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2: Tout le monde est là? Ok, super. Voilà, approchez-vous là, venez tous. Everybody, to

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1: Salut tout le monde, ici Aldebert sur Radio Pitchoun.
2: Avis à tous les terriens, le coronavirus, un tout petit mais très dangereux virus extraterrestre, en provenance de Vénus, s'est posé sur la Terre. Et c'est à nous, petits et grands super-héros du quotidien, de nous défendre pour l'éliminer. Votre mission, si vous l'acceptez, est la

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3: Hé, hey, c'est Lily, petit Pitchoun. Tu sais quoi? C'est le week-end.
4: Mais rassure-toi, tu as quand même rendez-vous avec le best-of de l'actu du jour de la semaine. Salut nos pitchounes, dans l'actu de ce mercredi, on vous emmène à Paris visiter le monument de France le plus connu, j'ai nommé la Tour Eiffel. Celle qu'on appelle aussi la Dame de Fer et l'emblème de la capitale. Et elle attire chaque année plus de 7 millions de visiteurs.
5: Oh, salut les pitchounes, moi c'est la Dame de Fer. Je suis heureuse de vous annoncer la naissance de mon bébé Eiffela.
4: Quoi? La Tour Eiffel a fait un bébé? Qu'est-ce que c'est que cette histoire encore?
5: Mon bébé fait 32 mètres de haut, évidemment, il est beaucoup plus petit que moi, mais il pèse quand même 23 tonnes.
4: Mais oui, je le vois, pile devant la Tour Eiffel, c'est exactement le même que la Tour Eiffel, mais en beaucoup plus petit.
5: Il n'est pas beau, n'est-ce pas? Il compte quand même 3790 pièces et 9465 boulons.
4: Mais enfin, quelle drôle d'idée! Qui a fabriqué ça?
5: C'est Philippe Mindron, un Français qui adore fabriquer des choses étonnantes et faire rire les passants. Il a prévu de laisser cette mini Tour Eiffel une dizaine de jours avant de l'enlever.
4: Ça alors, une mini Tour Eiffel devant la Tour Eiffel, ça c'est une info bizarre et insolite, les pitchounes.
5: Mais 100% vrai.
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1: Salut les Pitchounes et bienvenue dans ce nouvel agenda des sorties. Direction les folk russes à Bélier. Les Pitchounes vivent une soirée exceptionnelle avec le grand show d'été de la compagnie Alex Grus. Avec un dîner sur place et une ambiance conviviale, venez assister au spectacle d'1h45 mêlant chevaux, musique live et numéros de cirque. Au programme, un grand carrousel avec 26 étalons, des tableaux aériens impressionnants et une histoire familiale portée par beaucoup d'émotions. Et à 23h, les artistes rencontrent le public pour des photos, des autographes et un moment d'échange privilégié pour prolonger la magie de la soirée. Deuxième étape, direction le Pal dans l'Allier. Les familles découvrent un parc unique qui mélange attractions et animaux. Les Pitchounes passent des montagnes russes à la découverte des girafes, des lions ou des éléphants dans un immense espace nature. Une sortie parfaite pour une aventure et plein de découvertes. Et enfin, rendez-vous au Wham Park de Lyon. Les enfants profitent de grands parcours aquatiques, gonflables, de toboggans sur l'eau et des activités sportives en plein air. Les Pitchounes peuvent courir, sauter et plonger dans une ambiance ultra festive, une activité parfaite pour continuer l'été en famille. Et voilà les enfants, vous savez tout de cet agenda des Pitchounes. Quant à moi, je vous dis à la semaine prochaine.
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1: Salut les Pitchouns et bienvenue dans cette nouvelle Actu Ciné. Aujourd'hui, on découvre le film La fille dans les nuages. Providence a 11 ans et découvre une plume magique capable de rendre réel tout ce qu'elle écrit. Avec son cochon d'Inde Airbag, elle va embarquer dans un voyage complètement fou, où son imagination devient réalité. Mais un tel pouvoir est aussi une grande responsabilité. Un film poétique et fantastique sur la créativité, les rêves et les limites de l'imaginaire. Et voilà les Pitchouns, vous savez tout sur cette Actu Ciné, je vais vous laisser en découvrir un peu plus grâce à la bande annonce. Quant à moi, je vous dis à la semaine prochaine.
2: Une plume magique. Tout ce qu'on écrit avec devient réel. Donne la parole à son cochon d'Inde.
3: Ça marchera jamais. C'est sûr. Ah, c'est ma voix, ça.

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3: Hey, c'est Lily, petit Pitchoun. Tu sais quoi? C'est le week-end.
4: Mais rassure-toi, tu as quand même rendez-vous avec le best-of de l'actu du jour de la semaine. Salut nos Pitchounes, dans l'actu de ce jeudi, on vous emmène visiter un hôpital qui vient d'ouvrir ses portes à Brest. Mais il paraît que c'est un hôpital pas comme les autres.
5: Tu viens pourquoi toi?
4: Moi? Bah, je viens visiter cet hôpital. Et toi, tu es malade?
5: Non, c'est pas moi, c'est mon ours en peluche.
4: Ton ours en peluche?
5: Oui, il est malade, il a vomi deux fois ce matin et il a mal à la patte.
4: Mais tu es sûre qu'on va le soigner ici?
5: Mais oui, bien sûr. J'ai rendez-vous avec un nounoursologue, un spécialiste des ours en peluche. Il va bien le soigner et lui donner des médicaments. Après, mon nounours ira beaucoup mieux.
4: Ah bon? Que c'est bizarre.
5: Non, c'est fait exprès, pour que nous les enfants, nous n'ayons plus peur des hôpitaux. Du coup, on peut venir faire soigner nos peluches, comme ça, on voit que les docteurs, ils sont gentils.
4: Un hôpital pour soigner les nounours, ça c'est vraiment une super idée. À demain les Pitchounes, pour une nouvelle actu bizarre.
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1: Salut les Pitchounes et bienvenue dans ce nouvel agenda des sorties. Direction les Folk Russes à Bélier. Les Pitchounes vivent une soirée exceptionnelle avec le grand show d'été de la compagnie Alex Grus. Avec un dîner sur place et une ambiance conviviale, venez assister au spectacle d'1h45 mêlant chevaux, musique live et numéros de cirque. Au programme, un grand carrousel avec 26 étalons, des tableaux aériens impressionnants et une histoire familiale portée par beaucoup d'émotions. Et à 23h, les artistes rencontrent le public pour des photos, des autographes et un moment d'échange privilégié pour prolonger la magie de la soirée. Deuxième étape, direction le Pal dans l'Allier. Les familles découvrent un parc unique qui mélange attractions et animaux. Les Pitchounes passent des montagnes russes à la découverte des girafes, des lions ou des éléphants dans un immense espace nature. Une sortie parfaite pour une aventure et plein de découvertes. Et enfin, rendez-vous au Wham Park de Lyon. Les enfants profitent de grands parcours aquatiques, gonflables, de toboggans sur l'eau et des activités sportives en plein air. Les Pitchounes peuvent courir, sauter et plonger dans une ambiance ultra festive, une activité parfaite pour continuer l'été en famille. Et voilà les enfants, vous savez tout de cet agenda des Pitchounes. Quant à moi, je vous dis à la semaine prochaine.
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0: Guillaume ? Guillaume ?
1: Oui ?
0: Est-ce que tu pourrais me raconter une histoire ?
1: D'accord, mais pas n'importe quelle histoire. Je vais te raconter les animaux. Écoute, ferme les yeux. Imagine-toi nager en mer. Un bruit t'interpelle. Oh ! Mais c'est une loutre de mer qui essaie d'ouvrir un coquillage.
2: Pourquoi veut-elle ouvrir un coquillage ?
1: Bah, pour se nourrir. Selon des études, la loutre de mer utilise des outils depuis des millions d'années, bien avant l'homme. Quand elle récupère un coquillage au fond de l'eau, elle prend au passage un caillou assez gros et remonte à la surface. Flottant tranquillement sur le dos, elle place le gros caillou sur son ventre et frappe de ses deux pattes avant le coquillage contre la surface dure. Après quelques coups bien placés, elle peut déguster son repas.
2: Que mange-t-elle ?
1: Elle mange des escargots de mer. Elle mange des crabes, des étoiles de mer, des oursins et parfois des poissons. Elle va chercher sa nourriture sur les fonds marins.
2: Vit-elle en mer ?
1: Oui et non. Elle vit en effet la plupart du temps en mer, mais peut aller sur la terre ferme. Elle va vivre dans l'océan Pacifique. On les voit souvent flottant dans l'eau sur le dos, soit à dormir, soit à se toiletter.
2: Elle est donc bien adaptée à cette vie marine ?
1: Adaptée à la vie en mer, oui, et à de basses températures. Elle peut vivre dans une eau à 1 degré Celsius. Sa fourrure est faite de deux couches de poils. La première couche, la plus proche de la peau, est ce que l'on appelle la bourre. Elle est imperméable et assure la régulation thermique. La seconde couche est faite de longs poils appelés les jarres. Elle a d'ailleurs la fourrure la plus dense de tous les mammifères, avec environ 170 000 poils par centimètre carré. Elle passe énormément de temps à se toiletter afin de bien graisser son pelage pour son imperméabilité. Ses pattes arrière se sont transformées en nageoires, plates et palmées. Elle possède de gros poumons, 2,5 fois plus larges qu'un mammifère de la même taille. Et ce, pour favoriser ses plongées.
2: Et les petits ?
1: Tout se fait dans l'eau, de l'accouplement à la mise bas. Les naissances se font généralement en mer, mais peuvent être faites sur la terre. Dans ce cas, la maman prend rapidement ses petits et les emmène dans la mer. Les petits sont capables de se déplacer et peuvent manger très rapidement de la nourriture solide. Un fait tout à fait intéressant sur les loutres de mer, la gestation dure environ 4 à 6 mois, mais elle peut durer beaucoup plus longtemps que ça. En effet, la loutre de mer dépend de son environnement. Or, si les conditions climatiques ne sont pas bonnes, la femelle peut suspendre le processus. L'œuf ne se développera pas. Il reprendra son développement quand les conditions climatiques seront bonnes.
2: Est-elle grosse ?
1: Elle n'est pas seulement imposante, c'est aussi la plus grande espèce de loutre. Le mâle mesure 1,50 m de long et la femelle jusqu'à 1,10 m. Au garrot, l'os qui se trouve à la base de la nuque, la loutre mesure environ 30 cm. Avec son corps allongé et souple, la femelle peut peser jusqu'à 25 kg et le mâle plus gros jusqu'à 35 kg.

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3: Hé, hey, c'est Lily, petit Pitchoun. Tu sais quoi? C'est le week-end.
4: Mais rassure-toi, tu as quand même rendez-vous avec le best-of de l'actu du jour de la semaine.
5: T'as une optique pitchoun pour ce dernier jour de la semaine, on vous emmène au Japon, où une étrange découverte vient d'être faite. Des chercheurs ont trouvé des drôles de trucs.
6: Ah bon, d'où la pitchoun? Regardez ce que je viens de découvrir dans mon microscope. Mettez votre œil juste ici.
5: Ici? Dans l'œil du microscope? Ok, je regarde. Oh my god, qu'est-ce que c'est que ces trucs bizarres?
6: D'autant de belles nouvelles d'espèces de vers que l'on vient de découvrir. Étonnant, n'est-ce pas? Les animaux vivent dans les eaux profondes des rivières.
5: Ah bon? Mais ils brillent ou je rêve?
6: Tu ne rêves pas du tout. Ils émettent une lueur bleue et violette.
5: Qu'ils sont moches.
6: Oui, c'est vrai. Ce sont des polycirrus. Ils possèdent des sortes de tentacules sortant de leur bouche, ce qui leur permet de fouiller la rivière à la recherche de nourriture.
5: On dirait des monstres.
6: Oui, c'est ça. On dirait qu'ils sont des onibis.
5: Des onibis? Qu'est-ce que c'est que ça?
6: Des sortes d'esprits démoniaques prenant l'apparence de boules de lumière flottantes qui apparaissent dans des forêts ou des montagnes pour effrayer les voyageurs égarés. Il faut s'en méfier. Ce sont des esprits espiègles malveillants. Ils peuvent porter chance ou malchance, ça dépend.
5: C'est un peu flippant tout ça, non?
6: Oui, et c'est pas tout. Ils appartiennent à une famille de vers existant depuis 505 millions d'années, ayant survécu aux 5 extinctions massives de la Terre.
5: Tu veux dire qu'ils étaient là au temps des dinosaures?
6: Oui, depuis bien plus avant même.
4: Quelle étrange découverte, les Pitchouns!
5: Bizarre, insolite,
6: très effrayante.
5: À lundi, les petits Pitchouns, pour une nouvelle actu du jour. Tout aussi bizarre.
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10: Salut les copains, salut les copines, on n'oublie personne puisque tout de suite c'est le best-of de Francis. J'espère que vous allez bien et que vous êtes en pleine forme. On se retrouve aujourd'hui, eh ben parce que je suis pas fatigué, je suis en pleine forme et je vous accompagne pendant 3 heures, de 9h à midi, pour plein de choses, des chroniques, des podcasts. On va jouer, on aura l'histoire de Francis, on aura la cuisine, on aura le qui dit quoi, on aura le mais pourquoi, on aura le journal et il y aura plein de trucs. Tous les meilleurs moments de la semaine, c'est dans le club des Pitchouns. Et tous les meilleurs moments de la semaine regroupés dans une seule émission, et ben c'est dans le best-of de Francis. Voilà, vous savez tout, moi je vous fais des bisous, parti pour l'émission. La musique, c'est tout de suite, c'est parti, le best-of de Francis.

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2: Si je vous disais des pétunes que dans le best-of de Francis, on peut avoir une chronique super positive. Une chronique qui nous fait du bien, qui nous raconte de très très très belles choses. Oui, oui, oui, c'est possible. Et ben en tout cas, cette chronique, elle s'appelle la positive attitude. Et ben la positive attitude, moi j'ai qu'une chose à vous dire, c'est que c'est tout de suite dans le best-of de Francis.
4: Go! Tout de suite, c'est la positive attitude sur Radio Pitchoune. Salut les Pitchouns et bienvenue dans cette nouvelle positive attitude. Aujourd'hui, cap sur une belle initiative citoyenne et écologique dans les Bouches-du-Rhône, l'association des enfants et des arbres. Depuis 2020, cette organisation invite nos jeunes à devenir acteurs de demain en plantant des arbres chez les agriculteurs. Le principe est simple, reconnecter les enfants avec la terre, l'agriculture et le vivant. À travers cette expérience, ils découvrent le monde agricole et ses défis tout en contribuant concrètement à la biodiversité et au climat. Une belle leçon d'engagement. Avec déjà 140 000 arbres plantés dans les passerelles de 500 agriculteurs à travers la France, cette initiative prouve que l'éducation peut rimer avec action. Et ce n'est pas fini. Pour sa cinquième saison, l'association mobilise près de 20 000 écoliers et collégiens. Et voilà les Pitchouns, vous savez tout de cette positive attitude. Quant à moi, je vous dis à bientôt.
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2: C'est parti pour les animaux dans le best-of de Francis. C'est l'heure de retrouver Raconte-moi les animaux. Guillaume et Clara, ils vont venir nous raconter une sorte de petite histoire pour apprendre énormément de choses sur les animaux. Et c'est plein d'informations scientifiques et véridiques. Alors, on apprend des choses avec les animaux grâce à Francis et grâce à Raconte-moi les animaux.
4: Guillaume ?
5: Oui ?
4: Est-ce que tu pourrais me raconter une histoire ?
5: D'accord, mais pas n'importe quelle histoire. Je vais te raconter les animaux.
6: Oui, ben, c'est pas le tout, mais moi je suis fatigué. Ça fait plus d'une heure qu'on marche dans cette immense forêt. Attends, chut, regarde. C'est quoi ça ? C'est quoi ce petit animal qui change de couleur ? Mais c'est un caméléon ?
4: Comment fait-il pour changer de couleur ?
5: C'est une excellente question. Et tu n'as pas été la seule à te la poser, puisque pendant longtemps, les scientifiques ont cru que les couleurs changeantes arborées par l'animal étaient dues à des pigments contenus dans les cellules de sa peau, comme c'est le cas d'ailleurs pour les seiches ou encore les pieuvres. Mais une étude publiée en 2015, c'est-à-dire il n'y a pas si longtemps que ça, par des chercheurs de l'Université de Genève, vient rectifier cette hypothèse. En effet, sous une couche de cellules riches en pigments, les scientifiques ont découvert une seconde couche de cellules contenant cette fois des cristaux de taille nanométrique, c'est-à-dire 1000 fois plus petits que le diamètre d'un cheveu. Suivant leur espacement, ces nanocristaux diffusent la lumière de manière différente. Lorsque la peau de l'animal se tend à la suite d'un stress, par exemple, eh bien, l'écart entre les cristaux augmente et la lumière réfléchie passe du bleu au vert, puis au jaune, à l'orange et enfin au rouge. Un festival coloré qui permet au caméléon de communiquer avec ses congénères pour exprimer sa colère ou son désir de séduction, par exemple. C'est, comme qui dirait, une manière d'annoncer la couleur.
4: Est-ce qu'il voit bien ?
5: Alors, oui et non, il ne voit pas bien la nuit, il évitera alors de se déplacer. Mais en revanche, comme toi, comme moi, il voit très très bien le jour. Dans les caricatures, le caméléon a souvent les yeux d'un animal idiot, car il a un œil qui regarde devant et l'autre qui regarde derrière et qui lui donne surtout un air un petit peu benêt. Mais c'est sa plus grande particularité. En effet, ses yeux sont capables de bouger indépendamment l'un de l'autre et ils fonctionnent de la même manière qu'un objectif d'appareil photo. Par exemple, lorsque quelque chose l'intéresse, il bloque dessus et ajuste son œil de façon à bien détailler son intérêt. Si l'intérêt présente quelque chose de particulier, il va tourner la tête de façon à ce que les deux yeux soient bloqués sur l'objet, ce qui lui permet de mieux percevoir la distance et la profondeur du mouvement. Du coup, lorsque l'intérêt est un délicieux mets, eh bien, la langue fait son show.
4: Que mange-t-il ?
5: Le caméléon est un insectivore, c'est-à-dire qu'il va manger des insectes. Ces derniers apportent tous les nutriments nécessaires à une alimentation équilibrée. Mais il peut également manger des fruits afin de compléter, par exemple, sa source de vitamines.
4: Comment fait-il pour

0: attraper les insectes?
1: C'est une très bonne question là également. On peut dire que le caméléon est l'animal qui se rapproche le plus d'un super-héros. Tout d'abord, il a une peau aux mille et une couleurs. Ensuite, il a une vue perçante et une langue si rapide que les insectes ne peuvent même pas le voir arriver. La longueur de sa langue peut aller jusqu'à 2 fois la taille de son propriétaire. Par exemple, si le caméléon mesure entre 40 et 50 cm à l'âge adulte, je vous laisse imaginer sa langue. Cette langue peut soulever jusqu'à 1/3 de son poids et atteindre la vitesse de 100 km/h en 1/100 de seconde. Mais ce n'est pas tout. Elle possède un mucus qui empêcherait de s'échapper la moindre de ses proies. Les insectes n'ont qu'à bien se tenir.
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2: C'est l'heure de jouer avec Francis. Et aujourd'hui, Francis, il a décidé de vous faire jouer au blind test. Le blind test, c'est super simple. Il vous suffit d'écouter des chansons que Valentin il a choisies et de deviner de quelle chanson il s'agit. Il y a plusieurs chansons. Le but, voilà, c'est toujours le même. Hein, et vous allez devoir essayer de gagner le plus de points possible. On écoute tout de suite le blind test de cette semaine.
4: Le blind test, comme chaque semaine à la même heure à 8h15 sur Radio Pichoun avec Valentin. Le blind test, évidemment, vous l'aurez compris, ce sont des titres extraits de la playlist de Pichoun qu'il va falloir deviner, que je dois deviner, que Francis doit deviner. C'est bien cela, j'ai bien
2: résumé. Moi, je devine pour le goût.
4: Mais en règle générale, Francis est bien meilleur que moi dans ce jeu.
5: Est-ce que vous êtes prêts?
4: Oui, bien sûr.
5: C'est parti.
4: Ok.
5: Voilà la première chanson.

0: Diaz. Manuela Diaz, pardon.
1: Manuela Diaz, oui. J'allais le dire.
0: Et ben, c'est un point pour moi.
2: Exactement, c'est un point pour toi, ça pour dépend. Francis.
1: Voilà, effectivement.
2: Et la chanson s'appelait Love Dancing.
1: Voilà, sur une reprise évidemment bien connue des papas et des mamans.
2: Allez, c'est parti pour la deuxième chanson.
1: T'es très dance toi aujourd'hui. On est sur des reprises dance. Hein. C'est Jennifer.
2: Oui. C'est quoi le nom de la chanson? On ne prend pas son téléphone.
1: De quoi? Bah, pas du tout, ça n'a rien à
2: voir. Oui, je le vois.
1: Un truc en train.
0: Attends,
1: en train. Non, je suis sûr que non. En train, je vois.
2: En train.
1: C'est Jennifer. Non, mais c'est pas en train, c'est quelque chose d'en train, je sais pas quoi. J'ai oublié le nom. Je l'ai là, d'ailleurs. Il est là. Yeah, yeah.
2: Sans regret, pas de réponse.
1: Sans regret.
2: Tant que tu me tiens,
1: viens de la dire.
2: Tant que tu me tiens.
1: Tant que tu me tiens, effectivement. Jennifer, un point.
2: Exactement, un point chacun, les loulous. Sachant que...
1: C'est le dernier titre de Jennifer qu'on
2: qui
1: adore.
2: Qui a gagné le qui dit quoi?
1: C'est moi.
2: Alors, faut que je te mette une barre pour ton
1: jeu.
2: C'est
1: pas encore fait?
2: Non. Non, non, non.
1: J'ai gagné deux fois cette semaine.
2: Ouais,
1: déjà.
2: Te regarde, deux barres, bim, boum.
1: Voilà. C'est la seule semaine où je gagne deux fois, donc t'es gentil.
2: Allez, en bim, boum, c'est parti pour la troisième et dernière chanson.
1: Pourquoi tu rigoles?
2: C'est parti.
1: Pourquoi tu rigoles?
0: Ça fait la chanson de l'amour.
1: C'est très love, ouais. Si elle n'est pas
2: écrite, l'histoire, on pourrait c'est la chanter. Mauvaise réponse.
0: Je veux dire Valentina, je tente.
2: Bonne réponse. Vraiment savoir, faudra la
0: rencontrer. C'est en vrai.
2: Bonne réponse, Francis.
1: Okay.
2: Et c'est une victoire de Francis qui gagne son premier point de la semaine.
1: Ok, non, alors, tu sais quoi? Je vais quand même dire la vérité vraie. Hein. Je le savais, je l'ai dit, mon micro n'était pas allumé. Faut le dire. Mon micro n'était pas allumé, donc j'ai voulu le rappeler. Et boum, Francis a triché. Il a fait en vrai. Ça, c'est vraiment
0: c'est pas
1: beau. C'est pas beau.
0: Jure-le sur la tête de quelque chose qui te coûte cher.
1: Alors, j'aime pas jurer, déjà, je trouve que c'est pas beau. Mais par
0: voilà.
1: Contre, je le promets sur... Je le promets.
0: Oh là là, tu l'avais, Lindy! Alors qu'il n'avait pas du tout, il a dit non, c'est trompé! Alors,
1: oui, mais après,
0: ça, c'est de la mauvaise foi. Mais c'est pas grave, parce que tu gagnes quand même la semaine. Alors, on va écouter la chanson tout de suite de Manuela Diaz. Merci à tous! 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
3: Le dimanche, on adore prendre du temps pour nous. On aime bien lire, on aime bien jouer à des jeux vidéo, à des jeux de société, avec des jouets. Bref, on aime se divertir. Tout de suite, c'est l'actu ludique dans le Best of de Francis.
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5: Salut les Pitchouns et bienvenue dans cette nouvelle actu ludique. Aujourd'hui, direction la ferme. Mais attention, ce n'est pas de tout repos. Kiki crie, un jeu d'observation et de concentration signé Space Co. La cour de la ferme est en plein bazar. Ça crie, ça court, ça se cache, c'est l'agitation totale. Votre mission ? Rétablir un peu de calme en repérant l'animal qui fait le plus de raffus ou celui qui a réussi à se faufiler sans faire de bruit. Un jeu malin, accessible dès 4 ans, qui fait appel à votre sens de l'écoute et de l'attention. Parfait pour jouer en famille, avec des parties rapides, rigolotes et pleines de surprises sonores. Dans Kiki crie, il faut observer, rester concentré et parfois même garder son sérieux quand tout le monde rigole. Un super jeu pour apprendre à se poser, à écouter les autres et surtout bien s'amuser. Et voilà les pitchouns, vous savez tout de cette actu ludique. Quant à moi, je vous dis à bientôt.

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3: Oui, c'est le moment de Francis. Même si le best-of de Francis, c'est déjà le moment de Francis. Là, c'est mon moment dans le club de Pitchoun. L'histoire de Francis, c'est tous les vendredis. On voyage grâce à mon globe magique. Et on voyage dans plein d'univers. Et je vous raconte plein de belles histoires. Alors, je vous propose de bien vous asseoir confortablement. C'est parti pour le voyage. C'est parti pour l'histoire de Francis.
5: Ça sent la forêt lointaine.
3: Exactement.
5: La forêt mystérieuse même.
3: Oh ouais, parce que maintenant on est deux amis inséparables.
5: Exactement, et donc chaque semaine, on se retrouve pour les histoires de Francis. Et Francis m'emmène dans son globe magique découvrir des lieux particuliers, mystérieux, différents de ce que je vois tous les jours. Ça, c'est
3: exactement, au début t'étais un froussard. Et oui. Maintenant, t'as quand même une soif d'exploration qui commence à grandir en toi et qui te pousse à me suivre aux confins des contrées les plus lointaines et surtout les plus mystérieuses.
5: Oui, une sorte d'Indiana Jones. Oui, j'ai découvert chez moi une sorte d'Indiana Jones.
3: Ouais.
5: Sans le fouet.
3: Ouais, sans le chapeau et sans la classe.
5: Je te remercie pour sans la classe, vraiment. C'est sympathique, on se sent aimé. Bien, tu nous emmènes où cette semaine?
3: Eh ben là, on est dans une forêt. Je sais pas du tout ce que c'est. J'ai lu hier une histoire de conte de fées, ça m'a donné envie d'aller visiter une forêt magique.
5: D'accord. Eh ben, allons la visiter, parce que là, on est sur un point, on va dire un point A, on sait pas vraiment où on est. On va avancer, tiens, tu sais quoi? Je t'invite à avancer vers le nord. On est pas mal, là. Qu'est-ce que c'est, ça?
3: T'entends le bruit de la clairière que tu visais là?
5: Et j'entends des sortes de chuchotements, des...
3: Oh, c'est vraiment bizarre quand même.
5: C'est un peu chelou, oui, plus
3: bon,
5: que bizarre.
3: On va s'avancer. Mais t'es sûr que c'est des chuchotements tout
5: ça? Je sais pas, mais je suis comme toi, je suis avec toi et je suis juste à côté de toi. Comment
3: attends,
5: veux-tu
3: écoute, ah mais ça rigole en fait.
5: Ouais, c'est la fête, c'est la fiesta. Ça c'est la fiesta.
3: Ok, que c'est joli, tout ça.
5: C'est plutôt sympathique. Et oh, il y a de très jolies fleurs bleues, t'as vu?
3: Ouais.
5: J'avais jamais vu ces fleurs bleues.
3: Ouais.
5: C'est des fleurs bleues qui scintillent.
3: Ouais.
5: Oh, t'as des animaux bizarres aussi.
3: Et t'as des créatures étranges aussi.
5: Ah, ça, c'est plus dire, ouais.
3: Il y a des elfes.
5: Ouais.
3: Il y a des fées. Il y a des nains.
5: Ah, ouais.
3: Un peu comme si on était conte de fées d'hier.
5: Tu crois qu'ils nous ont vus?
3: Eh ben, j'espère que oui. Mais regardons.
5: Oui.
3: Regarde ce qu'on nous donne là-dedans.
5: Mais qu'est-ce qu'il y a?
3: Je crois.
5: Tu crois quoi?
6: C'est le cœur de la magie.
5: Oh, je n'aurais jamais cru que telle merveille existait réellement. Tu sais quoi, Francis? On est vraiment témoin d'un véritable enchantement.
3: Moi, je te propose quand même.
5: De quoi?
3: On s'approche doucement.
5: Oui, enfin, j'ai pas envie
3: de perturber la festivité.
5: Oui,
3: mais quand même,
5: j'ai pas forcément envie de me faire gauler, moi, tu vois.
3: Moi, ça m'attire.
5: Ah, ben oui, enfin ça t'attire, oui, mais à chaque fois on tombe sur des trucs un peu bizarres après.
3: Comment ça bizarre?
5: Bah on risque d'être enfermé, bah, on a déjà vécu des choses un peu, toi, un peu fortes, un peu puissantes quand même, hein.
3: C'est vrai, mais t'entends ce bordel? Je crois qu'on s'est fait repérer.
7: Oh, des visiteurs! Bienvenue dans notre royaume magique, les amis! Que venez-vous chercher ici?
3: Alors, bonjour, déjà, je me présente, je m'appelle Francis, et on est des explorateurs en quête d'aventure. On a entendu des bruits étranges et on a suivi notre curiosité jusqu'ici. Voilà. Est-ce que vous pourriez nous expliquer, mademoiselle Lafay, c'est quoi cet endroit extraordinaire?
7: Bienvenue dans le royaume enchanté, un lieu où la magie règne en maître. Ici, les rêves deviennent réalité et les merveilles se cachent à chaque recoin. Si vous voulez découvrir les secrets de ce royaume, vous devez prouver que vous êtes digne de le voir. Acceptez-vous le défi?
5: Qu'est-ce que t'en penses, toi, Francis?
3: Bah moi, dès qu'il y a le mot défi, dans tout le cas, moi, ça m'intéresse, hein. Parce que, Guillaume, si jamais on peut peut-être mettre la main sur le cœur de la magie, peut-être que toi...
5: Pourquoi mettre la main sur le cœur de la magie? Juste apprécier.
3: Juste poser la main dessus. Pas le garder pour nous, je veux pas enlever la magie de ce royaume, mais peut-être que toi, tu pourrais avoir des pouvoirs un jour et servir autre chose qu'à juste me faire des ennuis.
5: Oui, c'est ça, te faire des ennuis, moi te faire tes ennuis. Eh bien, tu sais quoi, on va relever le défi, et le défi, on le verra la semaine prochaine. Qu'est-ce que t'en penses?
3: Ça me va, mais au moins, ça permet de prouver, surtout, même si tu n'as pas de pouvoir, qu'on est prêt à affronter toutes les épreuves.
5: Oui,
3: et peut-être qu'on va pouvoir explorer ce monde merveilleux, à défaut de mettre la main sur le cœur de la magie.
5: Oui, je préfère. Merci Francis, merci Madame Lafay, et à la semaine prochaine.
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2: C'est l'heure de partir à la découverte d'activités et de parcs d'attractions et de plein de belles choses dans le best-of de Francis grâce à l'agenda. Tout se passe-t-il près de chez vous? On va le savoir tout de suite. Les meilleurs bons plans et idées sorties de toute la France, c'est dans l'agenda des Pitchouns.
4: Salut les Pitchouns et bienvenue dans ce nouvel agenda des sorties. Direction les Folles Russes à Bélier. Les Pitchouns vivent une soirée exceptionnelle avec le grand show d'été de la compagnie Alex Grus. Avec un dîner sur place et une ambiance conviviale, venez assister au spectacle d'1h45 mêlant chevaux, musique live et numéros de cirque. Au programme, un grand carrousel avec 26 étalons, des tableaux aériens impressionnants et une histoire familiale portée par beaucoup d'émotions. Et à 23h, les artistes rencontrent le public pour des photos, des autographes et un moment d'échange privilégié pour prolonger la magie de la soirée. Deuxième étape, direction le Pal dans l'Allier. Les familles découvrent un parc unique qui mélange attractions et animaux. Les Pitchouns passent des montagnes russes à la découverte des girafes, des lions ou des éléphants dans un immense espace nature. Une sortie parfaite pour une aventure et plein de découvertes. Et enfin, rendez-vous au Wham Park de Lyon. Les enfants profitent de grands parcours aquatiques, gonflables, de toboggans sur l'eau et des activités sportives en plein air. Les Pitchouns peuvent courir, sauter et plonger dans une ambiance ultra festive, une activité parfaite pour continuer l'été en famille. Et voilà les enfants, vous savez tout de cet agenda des Pitchouns. Quant à moi, je vous dis à la semaine prochaine.
2: C'était l'agenda des Pitchouns, on se retrouve très bientôt.

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2: C'est l'heure de jouer dans le Best of de Francis. Et aujourd'hui, les copains, on va jouer à un super jeu sous nom le Tonkara. Attention, j'espère que vous êtes prêts à entendre Francis et Valentin chanter, parce que c'est ça le principe. Une chanson, on enlève les paroles, à nous d'en inventer des nouvelles. C'est le Tonkara dans le Best of de Francis.
4: Toi, enfant de la terre, écoute-moi.
5: Écoute-moi, oui, effectivement, toi, enfant de la terre. Alors évidemment, la chanson que vous entendez actuellement sur Radio Pitchoun, c'est la nouvelle version, celle des Kids United. La première version, elle s'appelle Les Mondes Engloutis. C'était un générique de dessin animé dans les années 80, interprété à l'époque par les Ministères. Et là, je suis sûr que papa et maman, qui sont en train de t'écouter et en train d'écouter Radio Pitchoun avec toi, connaissent la version originale. La version d'aujourd'hui, il va falloir que vous la réécriviez avec papa et avec maman, justement. Vous vous faites enregistrer, vous nous envoyez vos enregistrements si vous êtes sélectionné. Vous serez non seulement diffusé sur l'antenne de Radio Pitchoun, mais en plus vous repartirez avec des cadeaux plein les bras, vous l'aurez compris. Nous allons jouer au Tonkara pour vous aider. Nous avons deux jokers, on les a sortis de leur boîte. Le premier s'appelle Joker Val.
6: C'est moi.
5: Et le second, Joker France.
7: C'est moi.
5: Vous êtes prêts? Qui veut commencer?
6: Faut écouter la version karaoké déjà.
5: Alors là, pour le coup,
6: c'est exactement la même chose?
5: À peu près.
6: Ça commence direct.
5: Ah bah oui. Hein. Ah oui. Dis donc. Est-ce que t'es prêt à commencer ou est-ce que tu préfères
6: ouais,
5: que Francis commence?
6: On y va, allez.
5: Alors attention, du Joker,
6: faut commencer direct dès que waouh.
5: Ouais, tu respires et tu me dis quand t'appuies sur le bouton parce que là autrement je gère en rien. Alors attention, 3, 2, 1.

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1: Alors là où je suis très très étonné, Valentin, c'est que j'imaginais les paroles de cette chanson dans la bouche à Francis.
2: Ah bon?
1: Dans la bouche de Francis d'ailleurs. Parce que bon, non, Francis, dès qu'on parle de nourriture, c'est pour lui, toi, genre. En tout cas, c'est très très bien. Ça pourrait presque faire l'objet d'une publicité.
2: Ouais, l'hymne des yaourts.
1: L'hymne de la pub. Les produits laitiers sont nos amis pour la vie. Alors, c'est validé. En tout cas, je mets une note pour Valentin. On va voir si Francis va avoir une meilleure note.
2: Sans partout.
1: Ou une autre pierre.
2: J'espère.
1: 3, 2, 1.
2: Moi.

0: Mais tu sais quoi, tu sais quoi, Francis? Moi, si je devais faire la rubrique sortie ciné de la semaine, je le mettrais toutes les semaines. E.T. E.T., l'extraterrestre à découvrir, évidemment.
1: Inspiré par
0: les plateformes de streaming. Et alors, d'abord, il n'y a pas que les vieux qui aiment bien ce film, que les choses soient claires.
1: Trouve-moi un jeune qui aime.
0: Ouais, j'en connais. Mon fils. Je te jure, mon fils, il a vu au moins déjà trois fois. Il a déjà vu trois fois.
1: Ouais, c'est ça. Voilà. Tout ça parce que tu l'as. Parce que ça,
0: non. Et il fait comme ça.
1: C'est pas impartial.
0: Bah, je te jure que si. Je dis.
1: Il a fait.
0: Et en plus, il me fait. Je dis quand. Bah, je peux le dire, quoi. Non, c'est vrai, je peux le dire.
1: Tu peux.
0: Bon, il me dit quand je dis, vas-y, comment il fait E.T. Et bah, attends, il a 4 ans au mois de septembre. Honnêtement, les gars. Non, alors, non, c'est pas un film de vie. En plus, c'est un très très beau film que je vous invite vraiment à découvrir si ce n'est déjà fait avec papa et avec maman. Je suis sûr que papa et maman l'ont vu, notamment s'ils sont nés dans les années 70, puisque c'est le film qui a marqué les années 80 et notamment l'année 82. Il est ressorti 20 ans plus tard, remasterisé en 2022. Et tu l'as un peu jugé.
1: En 2002, pour toi.
0: En 2002, oui, pardon. Et il a fêté donc ses 40 ans en 2022. Juste une petite chose. Comme tu as.
1: Ça m'intéresse pas.
0: Comme.
1: Ça, hein, pardon.
0: Valentin.
1: Pourquoi?
0: Parce que
1: c'est important peut-être. Non, c'est pas important. Tout de suite, les questions d'attitude, et comme ça au moins on aura quelque chose de propre. Alors, bisous.

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7: Hé hey. C'est Lily, petit pitchoun. Tu sais quoi? C'est le week-end.
8: Mais rassure-toi, tu as quand même rendez-vous avec le best-of de l'actu du jour de la semaine.
9: Salut nos petits pitchouns. Aujourd'hui, on vous emmène en Inde, où le pays entier célèbre une naissance super importante, une naissance royale. Le Premier ministre Narendra Modi parle même d'une merveilleuse nouvelle. Alors, qui est né? Nous allons le savoir tout de suite. Nous allons interviewer la jeune maman.
10: Moi, c'est la jeune maman.
9: Ah bon? Mais vous êtes un guépard?
10: Non, absolument. Tout le pays est super content parce que j'ai donné naissance à 4 magnifiques bébés guépards.
9: Oh, mais qu'ils sont mignons. C'est vrai qu'ils sont adorables.
10: Et c'est surtout extraordinaire car dans notre pays, l'Inde, notre race, les guépards asiatiques ont disparu depuis 1952.
9: Disparu? Ah bon? Mais pourquoi?
10: Parce que nous étions chassés. Mais heureusement, nous avons été réintroduits dans le pays l'an dernier avec 7 autres guépards comme moi. Nous venons d'Afrique. Je m'y sens tellement bien ici en Inde que j'ai décidé de m'y installer et de faire des bébés.
9: Le retour des petits guépards en Inde, ça c'est une fantastique nouvelle. Merci maman guépard pour ces infos. Et à demain les pitchouns pour une nouvelle actu du jour.
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1: Un film ou une vidéo à la demande. Voilà le principe de l'actu ciné. Et en plus, on aura même la chance d'écouter la bande-annonce. Oui. Je dis pas de mensonge. C'est tout de suite, c'est l'actu ciné. Et ça est dans le best of de Francis sur Radio Pitchoun.
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2: Salut les Pitchouns et bienvenue dans cette nouvelle Actu Ciné. Aujourd'hui, on découvre le film La fille dans les nuages. Providence a 11 ans et découvre une plume magique capable de rendre réel tout ce qu'elle écrit. Avec son cochon d'Inde Airbag, elle va embarquer dans un voyage complètement fou, où son imagination devient réalité. Mais un tel pouvoir est aussi une grande responsabilité. Un film poétique et fantastique sur la créativité, les rêves et les limites de l'imaginaire. Et voilà les Pitchouns, vous savez tout sur cette Actu Ciné, je vais vous laisser en découvrir un peu plus grâce à la bande-annonce. Quant à moi, je vous dis à la semaine prochaine.
4: Une plume magique. Tout ce qu'on écrit avec devient réel. Donne la parole à son cochon d'Inde.
5: Ça marchera jamais. C'est sûr. Ah, c'est ma voix, ça.

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0: donne. Nos choux, Sally explique que c'est fragile qu'elle est super.
1: Ah ouais,
0: c'est tout de même aller un peu loin.
1: Indubitablement.
2: Mais dès qu'on chat en donne sa langue, vos rêves sont permis.
1: C'est vrai.
2: Si seulement ce petit mot, et alors vous aurez ceci.
1: Ah ouais.
2: Mais attention, car il pourrait se faire des choses aussi.
1: Ah ouais, par exemple. Ouais. Moi, par exemple, j'ai dit à une fille que je fréquentais et maintenant elle est ma femme. Ah, oh, je regrette pas, hein, c'est une délicieuse créature. Et...

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3: C'est l'heure d'avoir des réponses à toutes nos questions dans le best-of de Francis grâce au Mais Pourquoi ? Quelle est la question du jour ? Pour le savoir, il suffit d'entendre l'oreille parce que sur Radio Pitoun, le Mais Pourquoi, c'est tout de suite dans le best-of de Francis.
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7: Bonjour, aujourd'hui, intéressons-nous au beurre et à sa drôle de couleur. Le beurre est un aliment que l'on retrouve dans notre alimentation de tous les jours. Il est fait à partir de crème. Cependant, la crème utilisée est blanche, alors que le beurre est jaune. Ainsi, pourquoi cette différence de couleur ? Le beurre est l'un des aliments les plus anciens du monde. Il fait partie de notre alimentation depuis des millénaires, et le procédé de fabrication est demeuré assez fidèle à la tradition. Si tu ne sais pas comment on fabrique le beurre, voici la procédure. La crème est séparée, puis battue jusqu'à ce que cette dernière s'épaississe. Et voilà, le beurre est né. Le beurre adopte sa couleur jaune grâce à la vache elle-même. À cause de son alimentation, composée de graines, d'herbes, de céréales, de foin, la vache produit un pigment du nom de carotène. De couleur jaune-orangé, il est important pour nous car nous le convertissons en vitamine A lorsque nous le mangeons. C'est lui aussi qui est responsable de cette coloration. Ce colorant se révèle lors de la transformation de la crème en beurre. Le beurre a donc plusieurs couleurs en fonction de la saison. Lorsqu'il fait beau, il est bien plus jaune que lorsqu'il fait froid. Le carotène explique ce phénomène. Lorsque le soleil est là, les vaches peuvent davantage se nourrir de l'herbe verte des prés et des pâturages. Elles profitent ainsi de la chlorophylle et de la carotène qui sont naturellement présentes dans l'herbe. Sauf qu'en hiver, elle consomme du foin, de l'herbe séchée, qui a perdu une grande partie de ses colorants. Cela se ressent par la couleur du beurre. Il n'est donc plus jaune, mais jaune clair, voire blanc parfois. Dans le commerce, cela ne se voit que très peu, car de nombreuses sociétés ajoutent du colorant lorsqu'il perd ses belles couleurs. Le but ici est de ne pas surprendre le consommateur et ainsi d'éviter de perturber la consommation. La teinte additionnée est soit du carotène naturel, soit un autre pigment. Et voilà, tu sais désormais pourquoi le beurre est jaune. À bientôt pour une prochaine question.
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2: Dernier jeu de la matinée, les Bitunes, et nous allons jouer au Qui dit quoi ? Vous adorez les dessins animés, ça tombe bien, parce que moi aussi, et Valentin, il adore aussi. Alors il a préparé des personnages de dessins animés qui vont nous parler à nous. Et on va devoir deviner qui c'est, juste en écoutant sa façon de parler, ou en écoutant la réplique du film. C'est le Qui dit quoi ? Et on y joue tout de suite.
4: Vous êtes sur Radio Bitoun, c'est l'été, les copains, et vous vous réveillez en notre compagnie. Pendant que Francis n'est pas bien, j'espère que vous, de votre côté, vous êtes en train de prendre votre petit déjeuner en toute tranquillité et jouer avec papa et avec maman au Qui dit quoi, présenté et proposé par Valentin. Valentin, est-ce que tu peux nous rappeler en deux mots quelles sont les règles du Qui dit quoi ?
5: Extrait dessin animé.
4: Voilà, ça c'est d'accord.
5: C'est okay, deux mots, tu m'as dit.
4: C'est ça. Des extraits de dessins animés, voilà.
5: Et donc, ils vont parler, vous écoutez, vous devinez, vous gagnez des points pour le grand chelem du mois d'août. Voilà, à la maison, continuez la compétition parce que peut-être que vous avez pu vous donner des gages entre vous, par exemple.
4: Ou gagner la coupe, hein, vous.
5: Gagner la coupe. Et je peux vous donner, par exemple, une petite idée comme ça. Vas-y. Le gagnant du mois d'août, il peut choisir la destination des prochaines vacances.
4: Oui, alors ça, c'est un peu. Ça va être difficile à négocier avec les parents, en règle générale.
5: Ah, bah, c'est en fonction. Ou sinon, le gagnant du mois d'août, il peut choisir un repas de victoire.
4: Ah, oui, ça, par contre, ouais. Ça c'est.
5: Le gagnant, il choisit entrée, plat, dessert qu'il a envie de manger pour fêter sa victoire.
4: Bon, alors, c'est parti, en tout cas, les copains. On va
5: premier dessin animé, c'est parti. Petite règle bonus. Vous devinez le nom du personnage qui parle, c'est un point supplémentaire. Aujourd'hui, il n'y a que des longs métrages.
4: D'accord.
5: Voilà. La semaine dernière, c'était que des séries d'animation. Là, c'est que des longs métrages.
4: Alors, c'est parti.
6: Bonjour, Prince Bambi.
7: Bonjour, jeune prince.
4: Prince. Alors, moi, j'ai la réponse. Bon, tu l'as donné, la réponse. C'était cadeau. Mais c'est moi qui ai levé la main.
5: C'est le premier.
4: C'est moi qui ai levé la main.
8: Non, c'est moi qui parle en premier.
4: Oui, mais t'as dit prince, avec un point d'interrogation.
8: Non,
4: et moi, je te dis que c'est
8: là.
4: Non. T'as dit prince, point d'interrogation. D'abord, alors moi je peux parler quand moi Valentin.
5: T'attends.
4: Oui, mais Francis il parle pas. Ah.
8: Alors,
4: je peux parler.
8: C'est moi qui parle.
4: Non.
8: Je suis malade.
4: Je respecte
8: même pas ton prénom, Valentin.
4: Valentin, s'il te plaît.
5: C'est vrai qu'on ne me respecte pas. Alors c'est moi qui vais donner les réponses, comme ça je joue. Non, Guillaume, vas-y.
4: Alors, le dessin animé est l'un des premiers dessins animés de Walt Disney dans les années 30-40, on va dire 40, peut-être même 50. C'est Bambi.
5: Oui.
4: C'est le prince de la forêt.
5: Oui.
4: Et celui qui parlait, c'était Pampan. Et ensuite, il y avait la maman de Pampan qui appelait Pampan. Mais d'abord, c'était Pampan. Pampan, c'est le petit lapin. Voilà.
5: Et c'est deux points.
4: Et alors, ce que je peux vous dire, parce que je peux vous le dire d'autant plus que ce dessin animé me tient... Oui, je sais qu'il me tient à cœur. Tu sais pourquoi ? Parce que c'était le tout premier dessin animé que j'ai vu au cinéma. Alors évidemment, c'est pas lors de la première diffusion. C'est-à-dire que dans les années 70, là en l'occurrence, eh bien régulièrement,
5: ils remettaient
4: à Noël des anciens dessins animés parce que ça allait beaucoup moins vite qu'aujourd'hui. Aujourd'hui, avec toutes les machines, toute la technologie, faire des dessins animés, c'est plus rapide. À l'époque, il fallait beaucoup de temps. Et donc, ça a été mon premier dessin animé. Et je peux même te le dire, j'avais à l'époque 3 ans. Voilà, et j'ai pleuré toutes les larmes de mon corps parce que... À voir en tout cas sur plus.
5: 2 points pour Guillaume et on enchaîne avec le deuxième dessin.
4: Ça fait 3 points même.
9: Oudalouli, la bonne aventure.
4: Moi,
10: je dévoile l'avenir, je suis les chars.
4: Oui, c'est toi, ça va. Je suis pas un mauvais foi, un mauvais joueur, moi, et de mauvaise foi.
11: Arrête une carrosse.
12: Si, c'est peut-être des bandits.
11: Non, bulvesé, des bandits femelles à présent, stupide. Mes chères donzelles, vous avez la permission de baiser mes royales mains dans l'ordre de vos préférences.
4: Je sais que c'est à toi, mais c'est pas...
8: On t'a donné la réponse.
4: Mais non.
8: Bah moi, je dis Robin des Bois.
4: Mais oui, mais c'est à toi.
8: Bah oui, on t'a dit.
4: Non.
8: Et du coup, c'est Robin qui parle et aussi le prince Jean.
4: C'est ni le Robin... Mais non, c'est ni Robin ni le prince Jean, c'est le méchant.
8: Non, c'est prince Jean.
4: C'est prince Jean, le méchant, t'es sûr?
8: Bah oui, je suis sûr.
4: T'es sûr et certain?
8: Bah je crois.
4: Le prince Jean, c'est pas le gentil?
8: Bah non, c'est petit Jean, le gentil.
4: Mais là, c'est le roi.
5: Et c'est la bonne réponse, Francis. Le lion, il s'appelle le prince Jean.
4: D'accord, ok.
5: Et c'est bien Robin, même s'il parle en tant que Robin, on va dire. Oui, puisqu'elle est déguisée.
4: En tant que renard.
5: Et du coup, ensuite, le roi, c'est le roi Richard. Richard III, cœur de lion.
4: Ah, mais j'ai un peu oublié tout ça, mais bon, voilà. Effectivement.
5: En tout cas, c'est deux points pour l'ami Francis. On continue
4: ça
5: avec
4: ça m'a échappé.
5: Le troisième dessin animé.
6: Je te remercie d'avoir gardé Jack-Jack. Tu m'as rendu un fier service.
7: Oui, je comprends que tu ne trouves pas les mots pour exprimer ta gratitude. Que ça ne se reproduise pas, darling. Autrement, il faudra en payer très cher.
4: Oh. Alors.
7: Je plaisante, Robert.
4: Je pourrais jouer.
7: Il est brillant et je sais comment le stimuler. On attend la fin. C'est une belle rencontre.
5: Voilà, c'est une belle rencontre.
4: C'est une belle rencontre et moi je te dis, alors je pourrais pas te dire le nom de la femme, même si je connais celle qui double la femme, mais j'ai plus le nom. Ce sont les indestructibles.
5: Lequel?
4: Oh non!
5: Ah si.
4: Non, ça marche pas comme ça. Le 1, je sais
5: le
4: pas.
5: Le 1 ou le 2?
4: Je sais pas, le 1.
5: T'es sûr?
4: Non, j'en suis pas. Alors, je vais dire le 2. Alors, c'est parce que tu m'as dit je suis sûr, mais bon.
5: Voilà, c'est le 2. Un point. Et comment s'appelle la femme?
4: Je sais pas du tout.
13: On s'en parle Otna.
4: Ah oui, j'aurais pas su.
5: Et c'est la bonne réponse. Bon, donc, 3 partout.
4: Non, c'est bien, c'est bien.
5: C'est là que tout se joue.
4: C'est bien.
5: Ta-na-na-na-na-na. Dernier dessin animé.
14: Cette fois, j'arriverai pas derrière toi, ancêtre.
13: Ancêtre ?
4: Ah ! Non, j'ai pas
13: fait. On n'entend pas.
4: Je suis désolé.
13: Moi, je suis désolé.
4: Non, j'ai fait ça deux fois. D'abord, c'est Valentin qui décide.
13: Donc là.
4: C'est Valentin qui décide.
13: Et ça freine.
4: Et en plus, le nom du personnage, même si c'est le héros, c'est pas le nom du dessin animé.
13: Ouais.
4: Donc ça peut marquer deux points. Valentin, c'est toi. Valentin, c'est toi qui décide. Et regarde-moi bien dans les yeux. C'est qui? J'ai tapé deux fois, regarde avec ton truc enregistrant là. C'est vrai.
13: T'en sors ?
4: À 100%.
13: Ah bah on va peut-être refaire ensemble maintenant.
4: Mais c'est pas
5: déjà, on va enlever le tapis musical.
4: Voilà.
5: Et on va effectuer la vérification ensemble. Alors, je regarde encore une fois mes caméras. Tic tic tic tic tic. Je remonte au début du truc. Et c'est Guillaume qui tape la première fois. Et sur la relevée de la main. Francis, dis-moi. Donc, c'était vraiment à 0,003 millisecondes.
4: Un poil, comment?
13: Bon, c'est la deuxième fois cette semaine que tu m'arnaques, Valentin.
4: Non, c'est pas de la max. Attends, tu vois?
13: Impartial.
4: Eh ben, justement, il est impartial.
13: Mais tu ne l'as pas. Voilà, je le dis.
4: Francis, tu es de mauvaise foi et tu es... ça se trouve, j'ai pas la bonne réponse. Alors, arrête un peu de pleurer avant de savoir.
13: On sait pas pleurer.
4: Est-ce que je peux la donner, la réponse, maintenant?
5: Oui.
4: Je pense que c'est Cars, le film, et je pense que c'est Flash McQueen, c'est le numéro 1.
5: C'est Cars vrai, mais ce n'est pas Flash McQueen qui parle.
4: Tintin. Alors je sais pas.
13: Non, je sais pas qui parle, j'avais juste Cars moi.
4: C'est l'ancêtre, c'est qui?
5: Alors c'est l'ancêtre, lui, c'est le King. C'est oui, la voiture bleue. D'accord. Et c'est quand la voiture rouge fait une queue de poisson à la voiture bleue. Et la voiture bleue, elle a l'accident.
4: Parce que quand on regarde Cars au tout début, Cars, il est un petit peu prétentieux quand même. C'est un petit jeu
5: un
4: de
5: petit
4: fou,
5: peu.
4: Tout ça.
5: Là, c'est la voiture verte qui a le numéro... J'ai pas envie de te dire de bêtises. C'est la 43 qui se casse la binette.
4: D'accord.
5: Et c'est donc Dinoco là, qui a son accident.
4: D'accord.
5: Et c'est la 86, la voiture verte avec la plaque d'immatriculation qui lui fait une moustache.
4: D'accord, j'aurais pas su, mais effectivement, je pensais que c'était Flash McQueen qui provoquait un petit peu, parce que c'était un petit peu un provocateur.
5: Et non, parce que c'est la scène justement où Flash McQueen va freiner devant la ligne d'arrivée alors qu'il va gagner pour revenir en arrière et pousser le King.
4: C'est à la fin du film alors.
5: Exactement, bon, pour que le King passe la ligne d'arrivée.
4: C'est après avoir vécu toutes ces aventures.
5: Exactement.
4: Car si ça s'était passé au début du film, honnêtement, je suis pas persuadé que Flash McQueen se soit arrêté à l'époque. Bon, non. En tout cas, quoi qu'il arrive, si on fait un petit calcul, c'est qui a gagné?
5: Ben, c'est toi.
4: C'est moi qui ai gagné.
5: Il emporte.
4: Ah, voilà. Et là,
13: Non, mais
4: tu sais quoi, t'as qu'à faire une revendication écrite.
13: Je vais écouter le ralenti.
4: Tu peux tout vérifier. Il n'y a aucun problème. Il n'y a aucun souci. Moi, je suis droit dans mes bottes. de ce côté. Ça. Bon, donc j'ai gagné.
5: Oui.
4: Et on va écouter de la musique, on fait quoi là?
5: On écoute de la musique et on se retrouve pour la suite de votre émission. Avec j'espère un petit peu plus de bonne humeur entre les deux là, parce que c'est.
4: Évidemment.
5: C'est virulent là, ça m'agace.
4: Oh, ça m'agace, ouais. Ce sera l'agenda de vos vacances d'ailleurs. Et ce sera tout à l'heure à 7h30. Soyez présents, restez avec nous. Merci d'être avec nous, les copains.

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0: Là, on va s'amuser, jouer, chanter et surtout rire. Et ça, c'est trop bien parce que rire, ça nous fait du bien. Le best-of, c'est terminé pour aujourd'hui, mais on se retrouvera demain. Alors, je vous embrasse, je vous dis bon app et à demain. Ouais, ouais.
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4: Hé, hey, c'est Lily, petit Pitchoun. Tu sais quoi? C'est le week-end.
5: Mais rassure-toi, tu as quand même rendez-vous avec le best-of de l'actu du jour de la semaine.
6: Salut nos petits pitchouns. Dans l'actu de ce mardi, nous partons en Angleterre, au Pays de Galles précisément, où un petit garçon de 9 ans, Ellie, est en train de se balader sur la plage. Ça va Ellie, tu t'amuses bien?
7: Non, je ne suis pas là pour m'amuser. Je suis là pour un travail très sérieux. Je cherche les fossiles. Je suis paléontologue.
6: Ah oui, carrément, tu es un expert.
7: Regarde là, ici. You see? What I see? Hey, tu vois ce que je vois?
6: Non, de quoi tu parles?
7: Un immense fossile juste là sur le parois du rocher.
6: Ça, un fossile?
7: Oui, il doit être archi vieux. On dirait le vieux mollusque fossilisé. En plus, il est super grand. Il fait bien 30 cm de long.
6: Ça a une tête bizarre.
7: Oh yeah, c'est une ammonite, type de mollusque qui ressemble beaucoup aux poulpes, aux calamars et aux seiches. Je dirais qu'il a environ 200 millions d'années.
6: Et en effet, la découverte d'Eli est bien le vieux fossile d'un mollusque qui date de 200 millions d'années et super bien préservé. Bravo Eli, tu es vraiment trop fort.
7: C'est que le début en plus, je vais continuer à chercher.
6: À demain les pitchouns pour une nouvelle actu du jour. N'oubliez pas d'ouvrir bien vos yeux quand vous êtes en promenade. Vous pourriez vous aussi tomber sur des fossiles précieux.
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4: Mais rassure-toi, tu as quand même rendez-vous avec le best-of de l'actu du jour de la semaine. Salut nos Pitchouns. Dans l'actu de ce mercredi, on vous emmène à Paris visiter le monument de France le plus connu, j'ai nommé la Tour Eiffel. Celle qu'on appelle aussi la Dame de Fer et l'emblème de la capitale. Et elle attire chaque année plus de 7 millions de visiteurs.
5: Salut les Pitchouns. Moi, c'est la Dame de Fer. Je suis heureuse de vous annoncer la naissance de mon bébé, Eiffela.
4: Quoi? La Tour Eiffel a fait un bébé? Qu'est-ce que c'est que cette histoire encore?
5: Mon bébé fait 32 mètres de haut, évidemment. Il est beaucoup plus petit que moi, mais il pèse quand même 23 tonnes.
4: Mais oui, je le vois, pile devant la Tour Eiffel. C'est exactement le même que la Tour Eiffel, mais en beaucoup plus petit.
5: Il n'est pas beau, n'est-ce pas? Il compte quand même 3780 pièces et 9465 boulons.
4: Mais enfin, quelle drôle d'idée. Qui a fabriqué ça?
5: C'est Philippe Mindron, un Français qui adore fabriquer des choses étonnantes et faire rire les passants. Il a prévu de laisser cette mini Tour Eiffel une dizaine de jours avant de l'enlever.
4: Ça alors, une mini Tour Eiffel devant la Tour Eiffel, ça c'est une info bizarre et insolite, les Pitchouns.
5: Mais 100% vrai.
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7: Pablo et le marchand de sable. Oh là là, le marchand de sable a la grippe. Il est au lit avec une terrible fièvre. Le marchand de sable ne pourra pas passer ce soir, dit la lune désolée.
8: Zut, les enfants ne vont pas réussir à s'endormir, ajoute Estelle, l'étoile.
7: Il faut trouver une solution, ajoute la lune. Oui, mais laquelle? L'étoile et la lune réfléchissent, le temps presse, le soleil va bientôt se coucher et les enfants aussi. Estelle propose. Et Pablo, tu sais le petit garçon qui nous regarde dans son télescope?
8: De toute façon, je ne vois pas d'autre solution, alors essayons.
7: L'étoile part aussitôt voir Pablo. Il est surpris mais ravi. Quelle chance pour lui! Estelle l'emmène dans le ciel et lui explique sa mission. Remplacer le marchand de sable. Pablo espère être à la hauteur. Il prend alors le sac de sable, mais malheureusement, il est bien trop lourd.
9: « Je ne vais jamais y arriver !» dit-il tout déçu.
7: Le petit garçon a alors une idée. Il remplit ses poches avec le précieux sable et s'en va le lancer dans le ciel. Dès que son stock est épuisé, il retourne en chercher. Mais à ce rythme-là, Pablo sera vite fatigué. Estelle l'appelle. « Je vais t'aider, monte sur mon dos !» Pablo reprend du sable et obéit. Le voilà à cheval sur l'étoile. En riant, le petit garçon disperse le sable dans le ciel. Ensemble, ils arrivent vite à bout de cette drôle de mission. Ça y est, tous les enfants sont endormis. Sauf Pablo. Estelle le raccompagne chez lui, le regarde se coucher et souffle quelques grains de sable sur son lit. 1, 2, 3. Lui aussi s'est endormi. Mais ils se retrouveront demain. Le marchand de sable doit rester encore quelques jours au lit avant de reprendre sa tournée. Alors, si tu vois une étoile filer plus vite que la lumière, c'est sûrement Pablo et Estelle. Va vite te coucher avant qu'il ne lance du sable dans le ciel.
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10: Sinbad et les îles inconnues. Je suis Sinbad, le célèbre marchand de Bagdad. Peut-être vous souvenez-vous de moi, de mes voyages extraordinaires, mais vous ai-je jamais parlé du jour où nous avons accosté? Non, je ne crois pas. Eh bien, commençons par le début. Après mon aventure dans la vallée de Yaman, j'étais si riche que je pensais ne plus jamais m'éloigner de Bagdad. Cependant, je me mis à regretter mes voyages et je décidai d'aller jusqu'au port de Bassora. Là, j'embarquai sur un bateau étranger dans l'espoir de vivre de nouvelles aventures fantastiques. Le bateau était petit. Le soleil tapait fort et rapidement, l'équipage fatigué devint irritable. Aussi, quand le guetteur aperçut une petite île à l'horizon, tous poussèrent des cris de joie à l'idée de gagner la terre ferme. Seul le capitaine était inquiet. « Cette île n'est pas indiquée sur mes cartes, me confia-t-il. »« C'est curieux, répondis-je. Bon, ne vous en faites pas, nous n'allons pas nous y attarder. » Nous mîmes donc le cap sur l'île. Ses côtes paraissaient étonnamment grises dans le lointain. Une foule d'oiseaux tournoyait au-dessus d'elle, mais un phénomène étrange attira alors mon regard. Elle semblait bouger sous le soleil. Sans doute était-ce l'effet de la chaleur. Nous mouillâmes près de la côte, puis nous descendîmes tous sur la grève, à l'exception du capitaine qui paraissait toujours très inquiet. Nous allumâmes un feu, fîmes rôtir de la viande et les marins ouvrirent un tonneau de bière. Comme je suis un bon musulman, je ne touche jamais à l'alcool aussi. Après le dîner, je m'en allais marcher seul sur l'île. Quel étrange endroit! Il n'était pas fait de sable ni de terre. Sous mes pieds, je ne sentais qu'un sol dur et informe, et mes narines étaient envahies par une forte et curieuse odeur de poisson. Soudain, les oiseaux s'envolèrent en piaillant. Toute l'île se mit à bouger comme sous l'effet d'un tremblement de terre. Je me retrouvai à genoux et j'entendis la voix du capitaine qui criait « Une baleine ! Une énorme baleine ! Remontez vite à bord !» Surpris, je regardai autour de moi. Il n'y avait pas de baleine à l'horizon. Mais voilà que le capitaine levait l'ancre et les marins s'enfuyaient en criant et jurant. Allait-il m'abandonner sur cette bizarre petite île grise ? Soudain, un jet d'eau jaillit violemment du sol tout près de moi. En un instant, je me retrouvais trempé jusqu'aux os. Le capitaine criait à nouveau, mais j'arrivais difficilement à l'entendre à cause du bruit de l'eau. « Il faut partir ! Baleine ! Vous l'avez réveillée, la baleine !» Je compris soudain. Ce que nous avions pris pour une île était le dos d'une énorme baleine. Elle somnolait à la surface de la mer et nous étions arrivés avec notre feu. Les flammes lui avaient brûlé la peau et l'avaient réveillée. Et moi, Sinbad, je me trouvais juste sur sa tête massive. La peur me glaça. Maintenant, la baleine battait les flots de sa queue puissante et gigantesque. Elle s'apprêtait à plonger. Quelques marins arrivèrent à nager jusqu'au bateau car les vagues avaient entraîné notre chaloupe. D'autres se noyèrent. Et moi ? Eh bien, moi, je luttais contre les flots, en priant Dieu de me laisser la vie sauve, quand le tonneau de bière que les marins avaient apporté sur l'île apparut près de moi. Reprenant espoir, je m'y accrochais. Épuisé, je me contentais quelques instants de flotter sur les flots hostiles. Mes appels au secours n'auraient servi à rien. Le bateau avait dû s'éloigner pour fuir la baleine. J'étais seul, à des centaines de milles de chez moi. Une nuit passa ainsi. Et à l'aube, une petite île apparut à l'horizon. Je nageais vers elle avec le peu de force qui me restait. J'étais si ému que mon cœur battait à tout rompre. Enfin, mon tonneau s'échoua sur le rivage et je m'étendis sur le sable chaud. Une eau douce et fraîche s'écoulait non loin de moi. La source se trouvait au milieu d'un bouquet d'arbres et de buissons couverts de fruits mûrs et de baies sucrées. Après avoir remercié Dieu, je calmai ma soif et assouvis ma faim. Je pus alors regarder autour de moi. La plage était faite de poussière d'or. Je décidai aussitôt de construire un radeau et de rentrer chez moi avec le plus d'or possible. Je me mis donc au travail. Je ramassai les plus grosses branches que je pus trouver, je les liai avec le tissu de mon turban que j'avais heureusement gardé, je remplis ensuite le tonneau de fruits et le déposai sur le radeau, puis je bourrais d'or mes pantalons bouffants. C'est à peine si je pouvais encore marcher. J'étais prêt à partir quand j'entendis un sifflement strident. Je levai la tête. Dans les arbres, près de la source, de grands yeux luisants me fixaient. 6, 7, 8 énormes serpents rampaient hors du buisson. Sans perdre une seconde, je courus vers la mer, je me jetai sur mon radeau et me mis à le pousser furieusement vers le large. Je me croyais sauvé. Mais alors, les serpents entrèrent dans l'eau à leur tour et se mirent à me poursuivre rapidement à travers les vagues. Ils se rapprochèrent encore et se mirent à tourner autour de moi. Puis, ils attaquèrent et à grands coups de queue se mirent à détruire ma pauvre embarcation. Désespéré, je jetai les fruits hors du tonneau et m'y réfugiai. Je m'y accroupis tel un animal apeuré dans un trou. Dehors, les serpents tournaient toujours autour de moi. L'un après l'autre, ils essayèrent de briser le tonneau à coups de queue et de tête, mais, grâce à Dieu, aucun n'y arriva et ils finirent par s'éloigner en sifflant rageusement tandis que le courant m'emportait. Je dérivais ainsi pendant 3 jours et 3 nuits. Au bout de la 3e nuit, alors que je désespérais de revoir jamais la terre, le tonneau heurta quelque chose. J'entendis des voix dans l'obscurité. C'était le bateau sur lequel je m'étais embarqué. Le capitaine ne croyait pas à ma mort et n'avait cessé de me rechercher. Il fut très étonné de me voir sortir la tête du tonneau et encore plus de me retrouver couvert d'or. C'est ainsi que j'arrivais, tout aussi étonné quelques jours plus tard, dans ma bonne ville de Bagdad, sain et sauf, et encore plus riche qu'avant.

cocotte en chocolat. Elle est bizarre, cette poule, si loin de son poulailler. Elle est bizarre, cette poule, qui habite chez un pâtissier. Mais oui, petite sotte, c'est une poule en chocolat. Et je suis sûr que cette cocotte sera bientôt pour toi. La maison en chocolat. Un jour où j'avais trop rêvé, à l'ombre du cacaoyer, dans un village d'Amazonie, bien loin d'ici, j'avais bâti un habitat très délicat, une maison en chocolat. Le soleil dardait ses rayons juste au-dessus de ma maison. Alors un jour, elle disparut. Alors un jour, elle a fondu. Déçu, je me suis réveillé à l'ombre du cacaoyer. Le petit œuf. Le petit œuf qui s'est caché. Le petit œuf tout décoré. Le petit œuf, je l'ai trouvé. Le petit œuf, je l'ai posé. Il est couché dans mon panier avec son bel habit doré. Je le regarde émerveillé. Je suis fier de l'avoir trouvé. Le petit œuf en chocolat. Le petit œuf que tu vois là. Le petit œuf que Pâques m'envoie. Le petit œuf me laisse sans voix. L'arbre à œufs. Par une journée chocolatée, un arbre étrange avait poussé, devant les yeux émerveillés de tous les enfants rassemblés. Dans ce décor de chocolat, les œufs poussaient par-ci, par-là. Ils souriaient, se balançaient devant les bouches qui salivaient. Même le tronc d'arbre arriva à s'enrober de chocolat. L'odeur du chocolat flottait tandis que les enfants trépignaient. Par une journée chocolatée, un arbre à œufs avait poussé. L'arôme du chocolat. Il est monté me retrouver, l'arôme du chocolat. Quand il est passé sous mon nez, l'arôme si délicat, je me suis aussitôt levé. L'arôme du chocolat avait fini par m'entraîner vers la cuisine, tout en bas, où sur la table était posé un bol fumant de chocolat. L'œuf géant. L'autruche qui a pondu un œuf aussi géant, l'autruche qui a cru faire plaisir à l'enfant, a été bien déçue, car jamais cet enfant, le soulevant, n'a pu emporter l'œuf géant. La poule étonnée. Un poulailler en émoi, car pour la première fois, une poule rousse va couver un œuf chocolaté. Ne couve pas trop longtemps, lui ont dit les enfants. À peine seras-tu dessus que le pauvre œuf aura fondu.

Julie de Bavière était une petite princesse aux cheveux blonds et aux yeux bleus. Toujours vêtue de soie ou de velours, toujours parfumée, toujours couverte de colliers, de perles, d'or ou de pierres précieuses, on aurait pu la croire heureuse, comblée par cette vie facile et agréable. Mais non, Julie avait un gros problème, un énorme souci. Julie s'ennuyait. Julie tournait en rond dans les jardins et les grandes salles du palais. Nul enfant avec qui jouer, nul camarade avec qui rire, courir, sauter à la corde. Elle finissait par en avoir les joues pâles et les yeux cernés. Pourtant, ce ne sont pas les jouets qui lui manquaient. Hier encore, pour Noël, ses parents, le roi et la reine, lui avaient offert 12 poupées, 6 ballons, 9 dinettes, 11 livres d'images et même un poney blanc. Oui, un poney vivant pour se promener dans le parc. Le matin de Noël, depuis le balcon de sa chambre, Julie contemplait avec tristesse la ville qui s'étendait à ses pieds. Dans les rues, il y avait de rares passants. En cette période de Noël, les gens restaient au chaud chez eux et fêtaient la naissance du Christ en famille. Pourtant, sur la place, il y avait un peu plus d'animation. Une dizaine d'enfants étaient réunis en cercle et ils tendaient la main aux gens de passage. « À votre bon cœur, messieurs, dames, nous sommes orphelins. Soyez généreux, à votre bon cœur !» Des petits mendiants. Julie écarquilla ses grands yeux. Comme ils avaient l'air malheureux. Pourquoi tant de misère alors qu'elle, elle avait tout, confort, richesse, amour de ses parents? La générosité et la bonté qui sommeillaient au fond du cœur de Julie se réveillèrent d'un coup. « Ohé, ohé, vous là-bas, venez, venez me rejoindre à l'entrée du palais !» En bas, les petits visages levèrent les yeux vers cette voix tombée du ciel. Puis, tout surpris de l'aubaine, les jeunes mendiants se dirigèrent à la queue-leu-leu vers les portes du château. Julie les attendait avec des bonbons, des gâteaux et tous ses nouveaux jouets. Enfin, elle allait pouvoir partager tout ça avec d'autres enfants. Tous et toutes firent bien vite connaissance. Les petits mendiants allaient de surprise en émerveillement. Oh, ah ! Et Julie, tout sourire, allait de l'un à l'autre, offrant des éclairs et des choux à la crème. L'après-midi passa très vite. Et bientôt, il fallut penser à se quitter. Mais figurez-vous que le roi et la reine, devant le spectacle attendrissant de leur petite princesse tellement heureuse, décidèrent de garder à leur service tous les petits mendiants. Certains devinrent marmitons, d'autres pages, écuyers, brodeuses ou fleuristes pour les filles. Ainsi, Julie garda près d'elle tous ses nouveaux amis. Et 2 jours par semaine furent réservés aux jeux et promenades en

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1: 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Un jour, en rentrant de l'école, j'ai trouvé une chose incroyable à la maison.
2: Mon papa.
1: Il jardinait en chantant tandis que Louis, mon petit frère, jouait dans son bac à sable. Quand il m'a vu, ça a été terrible. Il s'est précipité sur moi en me couvrant d'énormes bisous dégoulinants et en me posant toutes sortes de questions sur ma journée. Maman lui a demandé pourquoi il était rentré si tôt de son travail, mais il n'a pas répondu. À mon avis, mon père était tombé sur la tête. Cela s'est confirmé lorsqu'il a annoncé « Alors, qu'est-ce qui vous ferait plaisir pour dîner ?» Une heure après, on se retrouvait tous les quatre devant une drôle de soupe et des pâtes toutes collantes. Louis n'a presque rien mangé. Là, papa nous a annoncé qu'il avait décidé de travailler moins, qu'il allait essayer d'être plus souvent à la maison et d'aider davantage maman. Louis s'est écrié « Mais c'est quand même maman qui fera à manger !» On a tous éclaté de rire, sauf papa. Puis on est allé se coucher. Quand il a proposé de nous lire une histoire, j'ai accepté, mais comme Louis n'était pas d'accord, c'est maman qui a continué. Quand elle a éteint la lumière, on lui a demandé « Mais qu'est-ce qui lui arrive à papa ?» Maman a répondu « Il vous aime, mais peut-être a-t-il l'impression de ne pas vous le montrer assez. Nous aussi on l'aime, mais là on ne le reconnaît plus. Tu sais, Gaspard, être un enfant, ça n'est pas toujours facile. Mais être un papa non plus, a dit maman. On pourrait peut-être l'aider un petit peu. » En m'endormant, je me suis dit que papa avait effectivement besoin d'un petit coup de pouce. Le lendemain, papa partit tôt à son travail. Arrivé au bureau, il mit la main dans la poche de sa veste et en sortit une drôle d'enveloppe. Il l'ouvrit. À l'intérieur, sur un morceau de papier, une école était dessinée avec une horloge qui indiquait 4h30. Papa se souvint alors qu'il devait venir nous chercher. Arrivé à l'école, il nous chercha, Louis et moi, mais il ne nous vit pas. De retour à sa voiture, une autre enveloppe était coincée dans les essuie-glaces. Cette fois, le dessin représentait un terrain de foot. Il roula jusqu'au stade. Là-bas, des enfants tapaient dans un ballon, mais ni Louis ni moi n'étions au rendez-vous. Papa alla voir jusqu'au vestiaire. Sur la porte de mon casier, une nouvelle enveloppe était accrochée. À l'intérieur, une feuille de papier avec le dessin d'un étang, celui où il avait promis de nous emmener pêcher il y a bien longtemps. Arrivé au bord de l'eau, un grand pique-nique était dressé et sur la nappe, il découvrit une troisième enveloppe entourée d'un ruban. À l'intérieur se trouvait une inscription qu'il lut à voix haute « Papa, ne change pas, on t'aime comme tu es ». À ce moment-là, papa entendit nos cris. Maman, Louis et moi sortîmes de derrière les buissons. « Ah, on t'a bien eu hein ?» Papa riait, riait. Si je comprends bien, vous avez besoin de moi pour tout cela. Allez vous chercher à l'école, vous emmener jouer au foot et puis pique-niquer. Oui, mais pas seulement, lança Louis impatient. Que veux-tu dire, mon loulou? Demanda papa tout ému. Eh ben, tu oublies la pêche. Mais oui, la pêche. Où avais-je la tête? La pêche aussi. Allez, c'est parti. Maman me fit un clin d'œil et je lui dis à l'oreille. Tu vois? Être papa, finalement, ça peut être aussi simple que ça.

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2: Qui est le roi du rire?
3: C'est le clown.
2: Tu sais que le rire, c'est bon pour la santé. Les médecins nous le rappellent souvent. Aujourd'hui, un peu partout dans le monde, dans les hôpitaux, il y a des clowns qui rendent des visites aux enfants malades et les font rire pour qu'ils aient moins peur, pour qu'ils se sentent moins seuls. Certains médecins même, tiens, j'en ai vu un l'autre jour à la télé, se déguise en clown avec un nez rouge et s'amuse avec les enfants. Ils ont des instruments de docteur qui font pouet-pouet ou qui font des bulles de savon.
3: Ah ben ça tombe bien qu'il y ait des clowns pour nous faire rire, puisque le rire c'est bon pour la santé.
2: Tu te rappelles l'autre jour, quand nous sommes allés au cirque, on a vu un drôle de bonhomme avec des habits de toutes les couleurs, des chaussures à n'en plus finir. Je me demande comment il pouvait marcher avec. D'ailleurs, quand il faisait un pas avec les pieds en canard, on s'attendait à chaque instant à le voir par terre. Et c'était automatique, tout le monde se mettait à rire.
3: On aurait dit qu'il avait trempé son visage dans plusieurs pots de peinture. Ses cheveux partaient dans tous les sens, raides, couleur d'orange. C'était beau et rigolo à la fois. Dans ses poches...
2: Interminable.
3: Il y avait un bric-à-brac incroyable.
2: Une trompette.
3: Un tambourin.
2: Une pelle à ordures.
3: Des boucles d'oreilles géantes.
2: C'était pour éléphant, sans doute.
3: Un réveil matin comme celui de ma grand-mère. Une lampe de chevet.
2: Un dictionnaire.
3: Et même une poêle à frire. Pour finir, un grand paquet de bonbons pour au moins une classe entière de gourmands.
2: Et puis, il s'est cassé la figure en marchant sur son manteau. Et pour se relever, il a saisi la première chose à portée de sa main. Manque de chance, c'était la fourrure d'un lama qui se trouvait à côté de lui. Et les lamas, tu sais, ça n'est pas très commode. Hein. Tu te rappelles dans la bande dessinée de Tintin, le capitaine Haddock a chatouillé un lama, le lama s'est fâché et lui a craché un jet d'eau à la figure.
3: Et vlan. Ah, les clowns, ce sont vraiment les rois du rire.

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2: Salut les Pitchouns et bienvenue dans cette nouvelle actu ludique. Aujourd'hui, direction la ferme. Mais attention, ce n'est pas de tout repos. Kiki crie, un jeu d'observation et de concentration signé Spaceco. La cour de la ferme est en plein bazar. Ça crie, ça court, ça se cache, c'est l'agitation totale. Votre mission, rétablir un peu de calme en repérant l'animal qui fait le plus de raffus ou celui qui a réussi à se faufiler sans faire de bruit. Un jeu malin, accessible dès 4 ans, qui fait appel à votre sens de l'écoute et de l'attention. Parfait pour jouer en famille, avec des parties rapides, rigolotes et pleines de surprises sonores. Dans Kiki crie, il faut observer, rester concentré et parfois même garder son sérieux quand tout le monde rigole. Un super jeu pour apprendre à se poser, à écouter les autres et surtout bien s'amuser. Et voilà les pitchouns, vous savez tout de cette actu ludique. Quant à moi, je vous dis à bientôt.

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1: Salut les Pitchouns et bienvenue dans ce nouvel agenda des sorties. Direction les folk russes à Bélier. Les Pitchouns vivent une soirée exceptionnelle avec le grand show d'été de la compagnie Alex Grus. Avec un dîner sur place et une ambiance conviviale, venez assister au spectacle d'1h45 mêlant chevaux, musique live et numéros de cirque. Au programme, un grand carrousel avec 26 étalons, des tableaux aériens impressionnants et une histoire familiale portée par beaucoup d'émotions. Et à 23h, les artistes rencontrent le public pour des photos, des autographes et un moment d'échange privilégié pour prolonger la magie de la soirée. Deuxième étape, direction le Pal dans l'Allier. Les familles découvrent un parc unique qui mélange attractions et animaux. Les Pitchouns passent des montagnes russes à la découverte des girafes, des lions ou des éléphants dans un immense espace nature. Une sortie parfaite pour une aventure et plein de découvertes. Et enfin, rendez-vous au Wham Park de Lyon. Les enfants profitent de grands parcours aquatiques, gonflables, de toboggans sur l'eau et des activités sportives en plein air. Les Pitchouns peuvent courir, sauter et plonger dans une ambiance ultra festive, une activité parfaite pour continuer l'été en famille. Et voilà les enfants, vous savez tout de cet agenda des Pitchouns. Quant à moi, je vous dis à la semaine prochaine.
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4: Mais rassure-toi, tu as quand même rendez-vous avec le best-of de l'actu du jour de la semaine. Salut nos pitchouns, dans l'actu de ce jeudi, on vous emmène visiter un hôpital qui vient d'ouvrir ses portes à Brest. Mais il paraît que c'est un hôpital pas comme les autres.
5: Tu viens pourquoi toi?
4: Moi? Bah, je viens visiter cet hôpital. Et toi, tu es malade?
5: Non, c'est pas moi, c'est mon ours en peluche.
4: Ton ours en peluche?
5: Oui, il est malade, il a vomi 2 fois ce matin et il a mal à la patte.
4: Mais tu es sûre qu'on va le soigner ici?
5: Mais oui, bien sûr. J'ai rendez-vous avec un nounoursologue, un spécialiste des ours en peluche. Il va bien le soigner et lui donner des médicaments. Après, mon nounours ira beaucoup mieux.
4: Ah bon? Que c'est bizarre.
5: Non, c'est fait exprès, pour que nous les enfants, nous n'ayons plus peur des hôpitaux. Du coup, on peut venir faire soigner nos peluches, comme ça, on voit que les docteurs, ils sont gentils.
4: Un hôpital pour soigner les nounours, ça c'est vraiment une super idée. À demain les pitchouns, pour une nouvelle actu bizarre.
6: Et vive les nounours.
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5: Bonjour, aujourd'hui, intéressons-nous à un végétal particulier, l'oignon. L'oignon, l'échalote, le poireau sont de nombreux végétaux qui nous irritent les yeux lorsque nous les coupons. Lorsqu'une lame de couteau découpe l'oignon, elle déchire les cellules qui le composent. Ces cellules libèrent alors une substance appelée alinase, qui à son tour forme un acide, le sulfate d'allyle. Ce composé soufré, très volatile, arrive jusqu'à nos yeux et les agresse. Les yeux se mettent alors à nous piquer. Pour les protéger, notre corps libère des larmes qui vont s'étaler sur la cornée de chaque œil, comme pour le nettoyer. Seulement voilà, l'eau qui compose les larmes rend encore plus urticant le sulfate d'allyle. Du coup, plus on pleure, plus ça pique. Et comme plus ça pique, plus on pleure. Et on finit par devoir quitter la cuisine. Pour éviter de pleurer lorsqu'on épluche un oignon, il existe plusieurs techniques. L'éplucher sous l'eau froide, allumer la hotte aspirante, utiliser des oignons qui sortent du réfrigérateur, ou encore mettre un masque de plongée. Tant de techniques qui sont également approximatives. Et voilà, tu sais désormais pourquoi les oignons piquent les yeux lorsqu'on les coupe. À bientôt pour une prochaine question.
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4: Guillaume ? Guillaume ?
5: Oui ?
4: Est-ce que tu pourrais me raconter une histoire ?
5: D'accord, mais pas n'importe quelle histoire. Je vais te raconter les animaux. Écoute, ferme les yeux. Imagine-toi nager en mer. Un bruit t'interpelle. Oh, mais c'est une loutre de mer qui essaie d'ouvrir un coquillage.
4: Pourquoi veut-elle ouvrir un coquillage ?
5: Bah, pour se nourrir. Selon des études, la loutre de mer utilise des outils depuis des millions d'années, bien avant l'homme. Quand elle récupère un coquillage au fond de l'eau, elle prend au passage un caillou assez gros et remonte à la surface. Flottant tranquillement sur le dos, elle place le gros caillou sur son ventre et frappe de ses deux pattes avant le coquillage contre la surface dure. Après quelques coups bien placés, elle peut déguster son repas.
4: Que mange-t-elle ?
5: Elle mange des escargots de mer. Elle mange des crabes, des étoiles de mer, des oursins et parfois des poissons. Elle va chercher sa nourriture sur les fonds marins.
4: Vit-elle en mer ?
5: Oui et non. Elle vit en effet la plupart du temps en mer, mais peut aller sur la terre ferme. Elle va vivre dans l'océan Pacifique. On les voit souvent flottant dans l'eau sur le dos, soit à dormir, soit à se toiletter.
4: Elle est donc bien adaptée à cette vie marine ?
5: Adaptée à la vie en mer, oui, et à de basses températures. Elle peut vivre dans une eau à 1 degré Celsius. Sa fourrure est faite de deux couches de poils. La première couche, la plus proche de la peau, est ce que l'on appelle la bourre. Elle est imperméable et assure la régulation thermique. La seconde couche est faite de longs poils appelés les jarres. Elle a d'ailleurs la fourrure la plus dense de tous les mammifères, avec environ 170 000 poils par centimètre carré. Elle passe énormément de temps à se toiletter afin de bien graisser son pelage pour son imperméabilité. Ses pattes arrière se sont transformées en nageoires, plates et palmées. Elle possède de gros poumons, 2,5 fois plus larges qu'un mammifère de la même taille. Et ce, pour favoriser ses plongées.
4: Et les petits ?
5: Tout se fait dans l'eau, de l'accouplement à la mise bas. Les naissances se font généralement en mer, mais peuvent être faites sur la terre. Dans ce cas, la maman prend rapidement ses petits et les emmène dans la mer. Les petits sont capables de se déplacer et peuvent manger très rapidement de la nourriture solide. Un fait tout à fait intéressant sur les loutres de mer, la gestation dure environ 4 à 6 mois, mais elle peut durer beaucoup plus longtemps que ça. En effet, la loutre de mer dépend de son environnement. Or, si les conditions climatiques ne sont pas bonnes, la femelle peut suspendre le processus. L'œuf ne se développera pas. Il reprendra son développement quand les conditions climatiques seront bonnes.
4: Est-elle grosse ?
5: Elle n'est pas seulement imposante, c'est aussi la plus grande espèce de loutre. Le mâle mesure 1,50 m de long et la femelle jusqu'à 1,10 m. Au garrot, l'os qui se trouve à la base de la nuque, la loutre mesure environ 30 cm. Avec son corps allongé et souple, la femelle peut peser jusqu'à 25 kg et le mâle, plus gros, jusqu'à 35 kg.

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3: Avis à tous les terriens, le Corona Minus, un tout petit mais très dangereux virus extraterrestre, en provenance de Vénus, s'est posé sur la Terre. Et c'est à nous, petits et grands super-héros du quotidien, de nous défendre pour l'éliminer. Votre mission, si vous l'acceptez, est la suivante.

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1: Salut les pitchounes et bienvenue dans ce nouvel agenda des sorties. Direction les Folk Russes à Bélier. Les pitchounes vivent une soirée exceptionnelle avec le grand show d'été de la compagnie Alex Grus. Avec un dîner sur place et une ambiance conviviale, venez assister au spectacle d'1h45 mêlant chevaux, musique live et numéros de cirque. Au programme, un grand carrousel avec 26 étalons, des tableaux aériens impressionnants et une histoire familiale portée par beaucoup d'émotions. Et à 23h, les artistes rencontrent le public pour des photos, des autographes et un moment d'échange privilégié pour prolonger la magie de la soirée. Deuxième étape, direction le Pal dans l'Allier. Les familles découvrent un parc unique qui mélange attractions et animaux. Les pitchounes passent des montagnes russes à la découverte des girafes, des lions ou des éléphants dans un immense espace nature. Une sortie parfaite pour une aventure et plein de découvertes. Et enfin, rendez-vous au Wham Park de Lyon. Les enfants profitent de grands parcours aquatiques, gonflables, de toboggans sur l'eau et des activités sportives en plein air. Les pitchounes peuvent courir, sauter et plonger dans une ambiance ultra festive, une activité parfaite pour continuer l'été en famille. Et voilà les enfants, vous savez tout de cet agenda des pitchounes. Quant à moi, je vous dis à la semaine prochaine.
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3: Hey, c'est Lily, petit Pitchoun. Tu sais quoi? C'est le week-end.
4: Mais rassure-toi, tu as quand même rendez-vous avec le best-of de l'actu du jour de la semaine.
5: Salut nos petits pitchouns, pour ce dernier jour de la semaine, on vous emmène au Japon, où une étrange découverte vient d'être faite. Des chercheurs ont trouvé des drôles de trucs.
6: Ah bon, d'où, la pitchoun, regardez ce que je viens de découvrir dans mon microscope. Mettez votre œil juste ici.
5: Ici? Dans l'œil du microscope? Ok, je regarde. Oh my god, qu'est-ce que c'est que ces trucs bizarres?
6: D'autant de nouvelles espèces de vers que l'on vient de découvrir. Étonnant, n'est-ce pas? Les animaux vivent dans les eaux profondes des rivières.
5: Ah bon? Mais ils brillent ou je rêve?
6: Tu ne rêves pas du tout. Ils émettent une lueur bleue et violette.
5: Qu'ils sont moches.
6: Oui, c'est vrai. Ce sont des polycirrus. Ils possèdent des sortes de tentacules sortant de leur bouche, ce qui leur permet de fouiller la rivière à la recherche de nourriture.
5: On dirait des monstres.
6: Oui, c'est ça. On dirait qu'ils sont des onibis.
5: Des onibis? Qu'est-ce que c'est que ça?
6: Des sortes d'esprits démoniaques prenant l'apparence de boules de lumière flottantes qui apparaissent dans des forêts ou des montagnes pour effrayer les voyageurs égarés. Il faut s'en méfier. Ce sont des esprits espiègles malveillants. Ils peuvent porter chance ou malchance, ça dépend.
5: C'est un peu flippant tout ça, non?
6: Oui, et c'est pas tout. Ils appartiennent à une famille de vers existant depuis 505 millions d'années, ayant survécu aux 5 extinctions massives de la Terre.
5: Tu veux dire qu'ils étaient là au temps des dinosaures?
6: Oui, depuis bien plus avant même.
4: Quelle étrange découverte, les pitchouns! Bizarre, insolite
6: et très effrayante.
4: À lundi, les petits pitchouns, pour une nouvelle actu du jour. Tout aussi bizarre.
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2: Salut les Pitchouns et bienvenue dans cette nouvelle actu ludique. Aujourd'hui, direction la ferme. Mais attention, ce n'est pas de tout repos. Kiki crie, un jeu d'observation et de concentration signé Spaceco. La cour de la ferme est en plein bazar. Ça crie, ça court, ça se cache, c'est l'agitation totale. Votre mission, rétablir un peu de calme en repérant l'animal qui fait le plus de raffus ou celui qui a réussi à se faufiler sans faire de bruit. Un jeu malin, accessible dès 4 ans, qui fait appel à votre sens de l'écoute et de l'attention. Parfait pour jouer en famille, avec des parties rapides, rigolotes et pleines de surprises sonores. Dans Kiki crie, il faut observer, rester concentré et parfois même garder son sérieux quand tout le monde rigole. Un super jeu pour apprendre à se poser, à écouter les autres et surtout, bien s'amuser. Et voilà les pitchouns, vous savez tout de cette actu ludique. Quant à moi, je vous dis à bientôt.
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0: 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Salut les Pitchouns et bienvenue dans cette nouvelle Positive Attitude. Aujourd'hui, on va parler d'une invention incroyable qui vient du Japon. Un plastique qui disparaît tout seul et qui aide la planète. Et oui, vous avez bien entendu, ce plastique spécial se décompose dans l'eau ou dans la terre. Et au lieu de polluer, il libère des choses bonnes pour la planète, comme des vitamines pour le sol. Les scientifiques qui l'ont créé veulent remplacer les plastiques qui polluent nos océans et nos villes par ce matériau magique. On pourrait fabriquer des bouteilles, des sacs ou des boîtes avec ce plastique et il serait sans danger pour la nature. C'est une grande idée pour protéger notre belle planète et tous les animaux qui y vivent. Imaginez un plastique qui nourrit la terre au lieu de la salir, ou même les poissons pourraient la manger sans danger. Et c'est une super nouvelle quand on sait que 5000 milliards de morceaux de plastique flottent dans nos océans. Et voilà les Pitchouns, vous savez tout de cette Positive Attitude. Quant à moi, je vous dis à la prochaine.
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0: Guillaume ? Guillaume ?
1: Oui ?
0: Est-ce que tu pourrais me raconter une histoire ?
1: D'accord, mais pas n'importe quelle histoire. Je vais te raconter les animaux. Tranquillement installé dans ton jardin, tu bronzes au soleil. Un bruit te fait tourner la tête. Un monticule de terre se forme. Et si nous découvrions ensemble la taupe ?
0: Est-elle aveugle ?
1: Alors, non. Elle n'est pas totalement aveugle. Elle peut discerner l'obscurité de la nuit, mais elle ne verra pas à proprement parler. Elle n'a pas besoin de ses yeux, qui sont d'ailleurs cachés sous son espèce fourrure. Elle va « voir » entre guillemets son environnement grâce à ses autres sens, son excellente ouïe, ses pattes et surtout son museau.
0: Pourquoi surtout son museau ?
1: À l'extrémité de son museau, il existe un système complexe d'organes sensitifs appelé organe d'Eimer. Son museau perçoit alors toutes les vibrations du sol qui permettent à la taupe de se déplacer et de chasser sa nourriture.
0: Comment creuse-t-elle ?
1: Elle va rentrer sa tête dans ses épaules et creuser à l'aide de ses larges pattes griffues légèrement incurvées vers l'extérieur. Ainsi, la terre creusée sera rejetée sur les côtés. Elle va créer une taupinière, véritable forteresse et véritable nuisance pour les particuliers car elle détruit les jardins et les pelouses. Malgré le fait qu'elle mange des vers de terre qui aident à la fertilisation des plantes, elle représente une véritable aide pour les cultures en mangeant tous les autres insectes qui sont nuisibles pour ces dernières. En creusant, elle permet également d'aérer le sol et brasser la terre.
0: Comment peut-elle respirer sous terre ?
1: La taupe possède dans ses globules rouges un type particulier d'hémoglobine capable de transporter des quantités de dioxyde de carbone bien plus importantes que chez la plupart des animaux, ce qui lui permet non seulement de supporter un milieu confiné pauvre en oxygène et riche en CO2, mais également de respirer à nouveau l'air qu'elle a elle-même expiré, lui conférant une grande autonomie respiratoire lors de ses séjours souterrains.
0: Comment fait-elle quand il fait sec ? Il n'y a plus de vers de terre ?
1: En effet, mais elle a trouvé une parade à cela. Un garde-manger dans sa taupinière. Elle peut stocker plusieurs centaines de vers dans une galerie, chaque individu paralysé. Elle les mord au niveau d'un anneau derrière la tête. Au printemps suivant, les tissus non consommés des vers se régénèrent et les vers peuvent sortir de leur léthargie.
0: Combien de petits peut-elle avoir ?
1: Alors, après 4 semaines de gestation, elle donne naissance à une portée de 4 à 6 petits qu'elle va allaiter environ 6 semaines. Et puis, au bout de 2 mois, les petits quitteront la taupinière, souvent par la surface.
0: Où vit-elle ?
1: Eh bien, contrairement aux idées reçues, elle préfère les forêts aux potagers, mais affectionne le sol drainé et facile à creuser. Par exemple, celui d'un champ, d'un parc ou encore d'un jardin.
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3: 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C'est le week-end.
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5: Salut nos petits pitchouns, aujourd'hui on vous emmène en Inde où le pays entier célèbre une naissance super importante, une naissance royale. Le Premier ministre Narendra Modi parle même d'une merveilleuse nouvelle. Alors qui est né? Nous allons le savoir tout de suite, nous allons interviewer la jeune maman.
6: Moi, c'est la jeune maman.
5: Ah bon? Mais vous êtes un guépard?
6: Non, absolument. Tout le pays est super content parce que j'ai donné naissance à 4 magnifiques bébés guépards.
5: Oh, mais qu'ils sont mignons. C'est vrai qu'ils sont adorables.
6: Et c'est surtout extraordinaire car dans notre pays, l'Inde, notre race, les guépards asiatiques ont disparu depuis 1952.
5: Disparu? Ah bon? Mais pourquoi?
6: Parce que nous étions chassés. Mais heureusement, nous avons été réintroduits dans le pays l'an dernier avec 7 autres guépards comme moi. Nous venons d'Afrique. Je m'y sens tellement bien ici en Inde que j'ai décidé de m'y installer et de faire des bébés.
5: Le retour des petits guépards en Inde, ça c'est une fantastique nouvelle. Merci maman guépard pour ces infos. Et à demain les pitchouns pour une nouvelle actu du jour.
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2: Salut les Pitchouns et bienvenue dans cette nouvelle Actu Ciné. Vos chiots préférés sont de retour au cinéma le 5 août avec Mission Dino. Cette fois, la Pat Patrouille devra sauver une île remplie de dinosaures après l'éruption d'un gigantesque volcan. Avec l'aide de Rex, spécialiste des dinos, les chiots vont vivre leur mission la plus dangereuse depuis le début de la saga. Entre volcans, jungle tropicale et dinosaures géants, ce film promet énormément d'action et de sauvetage spectaculaire. Et voilà les Pitchouns, vous savez tout de cette Actu Ciné. N'oubliez pas le 5 août pour la Pat Patrouille, le film Mission Dino. Quant à moi, je vous dis à la semaine prochaine et je vous laisse découvrir la bande-annonce. Wow.
3: J'en crois pas mes yeux. Il y avait pas d'île sur la carte.
4: Les amis, quoi que cette jungle nous réserve, on est prêt à tout. C'est une découverte majeure pour le monde.
3: C'est merveilleux.
4: Attention, on part en mission. On doit sauver cette île.
3: C'est pas juste. Moi aussi, je veux un copain dino. Tu veux être mon doudou rigolo? Oh, aïe, aïe, aïe, aïe, aïe. C'est bon, stop, stop, stop, j'ai rien dit.
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1: Salut les Pitchouns et bienvenue dans ce nouvel agenda des sorties. Direction les Folk Russes à Bélier. Les Pitchouns vivent une soirée exceptionnelle avec le grand show d'été de la compagnie Alex Grus. Avec un dîner sur place et une ambiance conviviale, venez assister au spectacle d'1h45 mêlant chevaux, musique live et numéros de cirque. Au programme, un grand carrousel avec 26 étalons, des tableaux aériens impressionnants et une histoire familiale portée par beaucoup d'émotions. Et à 23h, les artistes rencontrent le public pour des photos, des autographes et un moment d'échange privilégié pour prolonger la magie de la soirée. Deuxième étape, direction le Pal dans l'Allier. Les familles découvrent un parc unique qui mélange attractions et animaux. Les Pitchouns passent des montagnes russes à la découverte des girafes, des lions ou des éléphants dans un immense espace nature. Une sortie parfaite pour une aventure et plein de découvertes. Et enfin, rendez-vous au Wham Park de Lyon. Les enfants profitent de grands parcours aquatiques gonflables, de toboggans sur l'eau et des activités sportives en plein air. Les Pitchouns peuvent courir, sauter et plonger dans une ambiance ultra festive, une activité parfaite pour continuer l'été en famille. Et voilà les enfants, vous savez tout de cet agenda des Pitchouns, quant à moi je vous dis à la semaine prochaine.
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5: Bonjour, aujourd'hui, on s'intéresse à l'homme et à sa façon de chanter. Depuis la nuit des temps, l'homme chante et produit des sons musicaux avec sa voix. Le fait que l'homme puisse chanter est une combinaison faite par l'air qui est propulsé des poumons par le diaphragme. Cet air fait ainsi vibrer les cordes vocales et l'homme arrive à amplifier ce son à l'aide du nez, des sinus et du thorax. L'articulation des mots se fait par la langue et les lèvres. L'action de chanter est donc bien complexe car il faut aussi réfléchir à la chanson. Dans la nature, les oiseaux vocalisent mais ne chantent pas car ils ne possèdent pas toutes ces possibilités. Les singes également, bien qu'ils ressemblent énormément à l'homme, ne peuvent pas chanter. Car à la différence de l'homme, le primate n'a pas l'anatomie des cordes vocales nécessaires pour parler, encore moins pour chanter. Pour produire un son et ses harmoniques, il faut avoir la capacité de rapprocher les cordes vocales à un point précis. Voilà donc pourquoi l'homme peut chanter.
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5: Salut nos petits pitchouns. Dans l'actu de ce mardi, au partout en Angleterre, au Pays de Galles précisément, où un petit garçon de 9 ans, Ellie, est en train de se balader sur la plage. Ça va Ellie, tu t'amuses bien?
6: Non, je ne suis pas là pour m'amuser. Je suis là pour un travail très sérieux. Je cherche les fossiles. Je suis paléontologue.
5: Ah oui, carrément, tu es un expert.
6: Regarde là, ici. You see? What I see? Hey, tu vois ce que je vois?
5: Non, de quoi tu parles?
6: Un immense fossile juste là sur le parois du rocher.
5: Ça, un fossile?
6: Oui, il doit être archi vieux. On dirait le vieux mollusque fossilisé. En plus, il est super grand. Il fait bien 30 cm de long.
5: Ça a une tête bizarre.
6: Oh yeah, c'est une ammonite, type de mollusque qui ressemble beaucoup aux poulpes, aux calamars et aux seiches. Je dirais qu'il a environ 200 millions d'années.
5: Et en effet, la découverte d'Ellie est bien le vieux fossile d'un mollusque qui date de 200 millions d'années et super bien préservé. Bravo Ellie, tu es vraiment trop fort.
6: C'est que le début en plus, je vais continuer à chercher.
5: À demain les pitchounes pour une nouvelle actu du jour. N'oubliez pas d'ouvrir bien vos yeux quand vous êtes en promenade. Vous pourriez vous aussi tomber sur des fossiles précieux.
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2: Bonjour les amis. Connaissez-vous les mois de l'année ? Apprenons-les ensemble.

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Sinbad et la vallée des diamants. Je m'appelle Sinbad. Peut-être avez-vous déjà entendu parler de moi. À présent, je suis le plus riche marchand de Bagdad, mais il n'en a pas toujours été ainsi. Dans ma jeunesse, j'ai voyagé sur toutes les mers et vécu 1000 aventures, et c'est l'une d'elles que je vais vous conter. Un jour, notre bateau aborda sur une île merveilleuse. Nous y trouvâmes des fruits délicieux, des fleurs extraordinaires, des sources cristallines et des oiseaux multicolores qui chantaient à tue-tête. Mais pas un être humain ne semblait vivre dans ce paradis. Je laissai là mon équipage et partis en exploration. Au bout d'un moment, me sentant fatigué, je m'étendis sur l'herbe et ne tardai pas à m'endormir. Quand je me réveillai, horreur, le bateau était reparti sans moi. Déjà, les voiles blanches n'étaient plus que des points minuscules à l'horizon. Je montais sur une colline espérant découvrir un village ou une ville sur l'autre versant. Mais il n'y avait rien, ou plutôt si. Il y avait une chose très étrange, un gigantesque dôme blanc. Je m'approchai, en fis le tour, ce qui me prit un certain temps tellement il était grand. Pas une porte d'entrée, pas un trou, pas une tache. Je le touchai, sa surface était entièrement lisse. Soudain, le ciel s'obscurcit et le vent se mit à souffler. Un énorme oiseau noir venait de se poser sur le dôme. Je n'eus aucun mal à le reconnaître. C'était le grand roc, cet oiseau légendaire dont on m'avait si souvent parlé. Moi qui n'avais jamais cru à ces histoires, je me retrouvais tout près de lui, et pas fier du tout. Je compris alors que le dôme blanc était son œuf et qu'il venait le couver. L'oiseau se posa sur le dôme et sembla s'endormir. C'est alors que me vint une idée. Je défis mon turban et l'entortillai pour en faire une sorte de corde que j'attachai à une patte de l'oiseau et enroulai l'autre extrémité autour de ma taille. Puis, j'attendis près de l'oiseau endormi, sans un bruit, sans un mouvement. Aux premières lueurs de l'aube, l'oiseau se réveilla. Il s'envola en poussant un cri rauque et je me retrouvai suspendu dans les airs. L'oiseau vola longtemps, longtemps. Enfin, il se posa au fond d'une vallée encaissée. Je venais à peine de me détacher quand il s'envola à nouveau en portant un serpent dans son bec. De tous côtés se dressaient des parois escarpées. Impossible d'y grimper. Ah, comme je regrettais de ne pas être resté dans l'île. Là-bas, au moins, il y avait de l'eau et des fruits. N'allais-je pas mourir de faim et de soif dans cet endroit sinistre? Dans mon affolement, je n'avais même pas remarqué que la vallée scintillait de 1000 feux. Le sol était jonché de diamants qui reflétaient les lueurs de l'aube. Jamais je n'avais admiré un tel trésor, même dans les plus riches demeures de Bagdad. Cependant, mes ennuis n'étaient pas terminés pour autant, car sur le sol, il y avait aussi d'énormes serpents, assez gros pour m'avaler en une seule bouchée. Aucun doute, j'étais dans la fameuse vallée des diamants, celle d'où personne n'était jamais revenu. Bientôt, le jour se leva et les serpents disparurent dans les crevasses. Toute la journée, je parcourus la vallée de long en large. Pas une source, pas une seule goutte d'eau. Qu'allais-je devenir? Lorsque le soir tomba, je trouvai une petite grotte. Après l'avoir inspectée soigneusement, au cas où un serpent y aurait élu domicile, je décidai d'y passer la nuit. J'enfermai l'entrée avec une grosse pierre et toute la nuit, j'entendais siffler les serpents devant mon refuge. Au petit matin, les serpents disparurent à nouveau et je sortis de la grotte, tremblant de peur et de faim. Soudain, quelque chose tomba à côté de moi. Un mouton mort. Deux autres le suivirent de près qui s'écrasèrent à quelques pas de là. C'étaient des chercheurs de diamants qui les jetaient du haut de la falaise. J'avais déjà entendu parler de cette étrange manière de procéder. L'épaisse fourrure des moutons accrochait au passage un grand nombre de diamants, alléchés par les cadavres des moutons, de très grands aigles fondaient sur eux et les emportaient dans leur nid tout en haut. Ainsi, les chercheurs n'avaient plus qu'à faire fuir les aigles et à chercher leur butin dans la toison des moutons. Enfin, je tenais mon unique chance de quitter cet endroit infernal. D'abord, je remplis mes poches de diamants.
Puis je choisis le plus gros mouton et, après avoir déroulé mon turban une nouvelle fois, m'agrippai de toutes mes forces à l'animal. Je n'attendis pas longtemps avant de me sentir soulevé de terre. Un aigle aux ailes immenses me porta dans son nid. Mais soudain, je sentis qu'il donnait de terribles coups de bec au mouton. Malheur, pensais-je, il va me dévorer. Mais non, l'aigle s'envola. Les hommes l'avaient chassé en lui lançant de gros cailloux. Aussitôt, je me détachai et bondis sur mes pieds, mais je vis que les hommes me regardaient d'un air horrifié car j'étais couvert de sang de la tête aux pieds. Aussi m'empressai-je de leur crier « Ne craignez rien, ne craignez rien, ce n'est que du sang de mouton. Aidez-moi, vous serez largement récompensé car j'ai dans mes poches plus de diamants que vous n'avez jamais rêvé d'en posséder. » Ces hommes me conduisirent jusqu'à la tente de leur chef à qui je racontai tout ce qui m'était arrivé. Il me donna à boire et à manger ainsi que des vêtements propres. Pour le remercier de sa bonté, je lui proposai de partager mes diamants avec lui, mais il n'en prit que deux en disant « Gardez les autres, mon ami. Vous les avez bien gagnés. » Voilà, mes chers amis, comment se termina cette incroyable aventure. Depuis, j'ai vendu tous mes diamants, sauf un, que je garde en souvenir de cette vallée dont nul ne revient, mais à laquelle moi, Sinbad, je dois ma fortune.

dans un petit village à la campagne, où toutes les maisons ont des toits rouges et des volets verts, le labrador Octave passe ses journées à courir dans l'herbe fraîche. « Je ne pourrais pas rêver mieux », se dit-il souvent. « Je suis le plus heureux de tous les chiens du monde. » Il faut dire qu'Octave a de la chance. Sa famille compte 5 enfants. Il y a toujours quelqu'un de disponible pour s'occuper de lui. Le matin, la première levée, c'est la fille aînée. Octave a bien compris qu'il ne fallait pas trop la bousculer quand elle boit son café. Alors il se fait tout doux et tout calme et il finit toujours par recevoir un gros câlin. Ensuite, il y a les jumeaux. Deux garçonnets aux cheveux bouclés, toujours partants pour une balade sportive. Avec eux, Octave se défoule. Il joue même au football, bien que les ballons soient interdits dans la maison. Ensuite, c'est au tour de la cadette. Elle, c'est une gourmande. Elle sait où sont cachées toutes les réserves de sucreries et elle ne rechigne jamais à partager avec Octave. Et puis, il y a le bébé, un petit garçon qui très souvent se blottit entre les pattes d'Octave pour faire une sieste pendant que sa maman le cherche partout. Oui, vraiment, Octave a beaucoup de chance d'être autant aimé par toute cette famille. Mais un jour, les parents et les enfants reviennent du marché avec une drôle de bestiole. Elle est toute verte, elle a un cou fripé et une grosse carapace dans laquelle elle se cache tout le temps. « Tu vois, Octave, c'est une tortue », lui explique l'un des jumeaux. « Elle s'appelle Rosalie et elle va vivre avec nous maintenant. » Cette drôle de bête n'inspire pas confiance à Octave. Il a beau la renifler, non, vraiment, il ne voit pas comment il va s'y habituer. De jour en jour, Octave a l'impression que toute sa famille ne s'occupe que de la tortue. Pourtant, elle passe toutes ses journées à dormir. Octave en perd l'appétit. Il ne comprend pas pourquoi personne ne veut plus jouer avec lui. La famille s'inquiète de voir le si gentil Octave dans cet état. Un soir, tout le monde se réunit autour de lui. « On t'aime toujours, tu sais, Octave », lui dit la fille aînée. « Mais oui, voyons, tu es le meilleur joueur de football que l'on connaisse !» s'exclament en chœur les jumeaux. « Tu sais, Rosalie, elle est toute petite, alors on s'en est un peu plus occupé pour qu'elle s'habitue à la maison. Toi, tu es un grand !» lui explique la cadette. « C'est à toi de la protéger et de montrer l'exemple !» ajoutent les parents. C'est alors que Rosalie, sortant sa petite tête de sa grosse carapace, vient se glisser tout contre Octave pour lui faire un gros bisou. Depuis ce jour, Octave et Rosalie se partagent tous les câlins, toutes les caresses et tous les bonbons de leur gentille famille.

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1: Tu n'étais pas encore né. C'était le 21 juillet 1969, dans la soirée. Les yeux écarquillés, des millions de téléspectateurs dans le monde entier ont vu sur leur écran Neil Armstrong, le premier homme qui a posé son pied sur la Lune. Cela faisait des années, des siècles même, que les hommes rêvaient de visiter la Lune et percer son mystère. Y avait-il là-haut des êtres vivants, des animaux, des arbres, de l'eau ?
2: Depuis toujours, la Lune nous fascine. Elle n'est pas comme le Soleil, qui reste toujours le même, tout rond comme une crêpe dorée. La Lune, elle est coquine, elle change tout le temps. Elle se déguise, se cache, s'éclipse, se voile. On a l'impression qu'elle fait des tours de magie. La Lune, elle est magique. Elle prend toute la place au firmament des nuits, quand elle illumine nos songes et nos illusions d'optique.
1: Nos illusions d'optique ? Quelles illusions d'optique ?
2: C'est quand la Lune éclaire les arbres, les collines, les barrières. Elle crée des formes bizarres, des ombres qui nous font peur. Quelquefois, on imagine un loup, un ogre, un crocodile. Et au bord d'une rivière ou d'un fleuve, on imagine aussi qu'une boule d'or est tombée tout au fond de l'eau et qu'elle brille de tous ses feux. Certains étourdis, un peu rêveurs, plongent dans l'eau pour la rapporter sur le rivage. Enfin, ils essaient. C'est ça les illusions d'optique. Je t'assure, la Lune, elle est magique. Elle nous fait rêver. Sa lumière argentée donne un autre aspect au paysage, comme si nous les voyions en rêve.
1: La Lune, quand elle est ronde, on dirait un visage étrange, avec un nez, une bouche, des yeux. On dirait qu'elle nous sourit. Puis, quand elle change, elle diminue peu à peu jusqu'à devenir un croissant tout fin, tout doré qu'on aurait envie de manger.
2: On peut rêver.
1: On raconte que les nuits de pleine lune, il se passe des choses pas ordinaires, qui font peur, comme le bal des sorcières sur leur balai volant. Les loups-garous que l'on entend de loin dans les bois, la chorale des crapauds qui s'égosillent tout près d'un étang noir.
2: Et puis il y a des gens qui rêvent tout le temps, même pendant la journée. On dit qu'ils sont...
1: dans la lune. Il y en a d'autres qui changent tout le temps de caractère. Et on dit qu'ils sont...
2: lunatiques.
1: Tu sais, il y a très longtemps, plus de 3000 ans, en Égypte, les amoureux qui allaient se marier mangeaient du miel pendant un mois pour que leur vie soit douce comme le miel. C'est pour cela qu'aujourd'hui, quand les mariés partent en voyage, on dit qu'ils vont vivre leur...
2: lune de miel. La lune, elle inspire depuis toujours les poètes, les rêveurs, les amateurs de contes de fées et de fantastiques.
1: Elle inspire.
2: Oui, elle donne des idées aux artistes. En la regardant, ils inventent des poèmes, des histoires, des contes. Ils peignent des tableaux.

0: Nous sommes en Angleterre, au XIVe siècle. Le roi Richard Cœur de Lion était parti aux croisades et avait laissé son jeune frère Jean sur le trône. Le roi Jean, au lieu de régner sur l'Angleterre avec sagesse et justice, comme le faisait son frère, profita de la situation pour s'enrichir en augmentant les impôts. Robin de Locksley, un jeune noble, était revenu des croisades, où il avait combattu aux côtés du roi Richard Cœur de Lion. À son retour, il avait eu la désagréable surprise de trouver son domaine en ruine. Il demanda à un paysan du voisinage.
1: Mais que s'est-il passé ?
2: Oh, sire, vous êtes de retour ?
3: Vous savez, tout a changé ici. Le roi Jean a augmenté les impôts et les hommes du shérif en profitent. Ils nous volent toutes nos récoltes et notre bétail. Et quand ils trouvent qu'il n'y en a pas assez, ils brûlent tout. C'est ce qui est arrivé à votre château. C'est pour donner l'exemple.
4: Je vais aller me plaindre au roi.
3: Oh non, non, non, non. Faites pas cela. Le roi et le shérif, ils sont complices. Et en plus, votre père était haï par le roi Jean. Et j'en suis sûr que si vous allez le voir, il vous mettra en prison.
0: Robin prit au sérieux les recommandations du paysan et partit dans la forêt. Il ne savait pas où aller et se laissa guider par son cheval. Peu après, quand il arriva dans la forêt de Sherwood, Robin entendit au loin des cris. Il se rapprocha et vit des soldats en train de ligoter un jeune garçon. Un des soldats dit
5: « Tu connais la punition pour chasser sur les terres du roi ?»«
6: Pitié, messire, je ne savais pas que c'était interdit. »
5: Amenez-le, il sera pendu, haut et court pour son crime.
0: Robin arriva à ce moment-là et dit au soldat
4: « Vous n'allez quand même pas pendre cet enfant. »
5: « Il vient de tuer un cerf, et c'est interdit. Vous ne le savez pas. »
4: « Mais ne vois-tu pas qu'il meurt de faim ? Il a l'air de n'avoir rien mangé depuis des jours. S'il chasse, ce doit être uniquement pour survivre. Laissez-le donc partir. »
5: Mais il n'en est pas question. La loi, c'est la loi. Le reste, ce n'est pas mon problème.
0: En une fraction de seconde, Robin mit une flèche en position dans son arc et visa le cou du soldat.
4: Laisse-le partir, ou tu vas mourir.
0: Le soldat resta immobile pendant quelques secondes.
5: Pourquoi risques-tu ta vie pour cet enfant ?
4: Tu te trompes, l'ami. C'est toi qui risques ta vie pour cet enfant. Allez.
0: Le soldat comprit que Robin ne plaisantait pas. Il ordonna au soldat de détacher le garçon et de le laisser partir.
5: On se retrouvera,
0: dit le soldat, vert de rage. Robin et l'enfant s'enfuirent rapidement dans la forêt. Puis Robin dit au garçon :
4: Allez, retourne chez toi et méfie-toi des soldats du shérif de Nottingham.
0: Ils se séparèrent et Robin continua son chemin. Il entendit au loin une rivière et s'en approcha. Il vit un homme d'une très grande taille se tenant sur un petit pont. Il avança vers le géant qui était roux et avait un grand bâton à la main. Il avait tout l'air d'être un brigand et Robin lui dit
4: « Laisse-moi passer s'il te plaît, je voudrais traverser la rivière. »
0: Le géant lui répondit en riant.
7: Fouette petit Jean, tu ne passeras pas avant de m'avoir donné une pièce d'argent.
4: Et pourquoi te donnerais-je une pièce ? Cette rivière appartient à tout le monde.
7: Dans ce cas, je te conseille de ne pas traverser sur ce pont. Sinon, tu prendras un bon bain d'eau fraîche.
4: Un bon bain d'eau fraîche ? Il me semble, ami, que tu en as plus besoin que moi.
0: Et Robin s'engagea sur le petit pont. Soudain, Jean essaya de le frapper avec son bâton, mais Robin fut plus rapide et il esquiva le coup. Petit Jean essaya de le faire tomber en le frappant dans les jambes, mais à nouveau, Robin esquiva le coup et en profita pour lui donner un bon coup de pied dans les fesses. Petit Jean perdit l'équilibre et tomba dans la rivière. Robin entendit des rires et vit que d'autres personnes les regardaient. Un gros moine était parmi eux Il s'avança et dit
8: « Petit Jean, il l'a bien cherché. Ça tombe bien. Il avait vraiment besoin d'un bain. »
4: Mais qui êtes-vous ?
8: Mais nous sommes des brigands et tu vas nous donner tout ton argent.
4: Vous n'avez pas de chance, mes amis. Je n'ai plus d'argent. Les hommes du shérif m'ont tout pris.
8: C'est vrai. Tu as l'air aussi pauvre que nous.
4: Je ne sais pas où aller et je suis un excellent archer. Je pourrais vous être utile. Laissez-moi venir avec vous.
8: Entendu. Si les autres sont d'accord, bienvenue au club des brigands de la forêt de Sherwood. Je suis le frère Tuck.
0: Et Robin se joignit aux brigands. Peu après, ils lui demandèrent de devenir leur chef.
9: Robin des Bois.
0: Et à partir de ce moment-là, la bande de Robin des Bois devint célèbre dans tout le pays.
9: Robin des Bois.
0: Ils attaquaient les convois, prenaient l'argent aux riches et le redistribuaient aux pauvres.

0: Quelques mois plus tard, à leur campement, Petit Jean qui faisait le guet arriva en courant.
1: Il y a un convoi qui arrive par la route du sud.
2: Vite, tout le monde à son poste.
0: Ils se levèrent d'un coup et partirent prendre position dans les arbres, près de la route. Il était temps, car à peine étaient-ils cachés par les feuilles sur les branches qu'ils entendirent un convoi de chariots qui avançait vers eux. Sitôt que les chariots passèrent sous les arbres, ils se laissèrent tomber dessus et menacèrent leurs occupants de leurs flèches.
3: La bourse sous la vie.
4: Parmi les passagers se trouvait une fort belle jeune fille. Robin crut la reconnaître. Il l'emmena à l'écart et il lui dit
5: « Comment vous appelez-vous ? » ?»«
6: Lady Marianne. » »«
5: Mais oui, je vous connais. Et vous, est-ce que vous me reconnaissez ? » ?»«
6: Je ne fréquente pas les brigands. » »«
5: Mais je ne suis pas un brigand, je suis Robin de Locksley. » »«
6: Ça alors, Robin ? Je ne vous avais pas reconnu. Mais alors, c'est vous, Robin des Bois ? » ?»«
5: Absolument. Je vole l'argent des riches et je le donne ensuite aux pauvres qui n'ont plus rien. Depuis que le roi Jean a augmenté les impôts, les paysans n'ont plus rien à manger.
6: Robin, vous êtes en danger. Votre tête a été mise à prix par le shérif de Nottingham.
5: Je le sais, mais n'ayez pas peur. Il ne peut pas m'attraper. Avez-vous des nouvelles du roi Richard ? Il faut absolument qu'il revienne pour reprendre en main les affaires du pays.
6: Hélas, non. Personne n'a de nouvelles du roi Richard depuis qu'il est parti aux croisades. Mais j'ai envoyé un messager pour le prévenir de ce qui se passe ici et j'attends son retour.
5: Écoutez, voulez-vous nous aider ?
6: Bien sûr, que puis-je faire ?
5: Allez vous installer dans la ville de Nottingham et tenez-moi au courant de ce que fait le shérif.
0: Robin et ses hommes laissèrent partir Marianne qui promit de l'aider dans sa lutte contre le roi Jean. Pendant les jours suivants, tout alla mal pour le shérif de Nottingham. Chaque fois que les soldats arrivaient dans un village pour récolter des impôts ou bien voler les récoltes des paysans, il n'y avait plus personne. Ils étaient tous partis. Ils avaient été prévenus par Robin des Bois et Lady Marianne. Le roi Jean s'impatientait. Ce Robin des Bois l'empêchait de s'enrichir. Il avait besoin de beaucoup d'argent pour entretenir son armée, ainsi que le train de vie du château. Alors, il fit venir le shérif de Nottingham et lui dit
7: « Il faut absolument que tu nous débarrasses de ce Robin des Bois. »
8: « Je fais tout mon possible, sire. »
7: « Ce n'est pas suffisant. Cela fait des mois que vous lui courez après, sans résultat. »
8: « Sire, la forêt de Sherwood est très vaste. Il nous faudrait plus d'hommes pour les rechercher. »
7: « Pour le moment, ça, ce n'est pas possible. » Essayez plutôt d'inventer une ruse.
0: À ce moment, un des conseillers du roi prit la parole.
8: Sire, faites organiser un concours de tir à l'arc. Cela va attirer Robin des Bois à Nottingham. Et là, vous pourriez enfin l'attraper et le mettre en prison.
7: C'est une excellente idée.
0: Il se tourna vers le shérif.
7: Quand vous l'aurez pris, emmenez-le-moi. Je veux m'en occuper moi-même.
8: Bien, sire.
0: Le shérif obéit et organisa quelques jours plus tard un grand concours d'archers avec en prime 50 pièces d'or. Robin en parla avec ses compagnons.
9: 50 pièces d'or ? C'est beaucoup d'argent.
10: Tu devrais y aller. Si tu es bien déguisé, personne ne te reconnaîtra.
0: Mais à ce moment, arriva la servante de Marianne.
11: Mais si Robin, n'y allez surtout pas. Non. Lady Marianne m'a envoyé vous prévenir que c'est un piège. Attention.
12: Quel dommage. 50 pièces d'or.
5: Attendez. On pourrait tendre un piège au shérif.
12: Comment ça?
5: Eh bien, il ne sait pas que nous savons que c'est un piège. Donc, il ne va pas se méfier. On devrait en profiter pour essayer de mettre ce shérif hors d'état de nuire une fois pour toutes.
12: Excellente idée, Robin. Mais comment faire ? Il y a beaucoup de soldats au château.
5: J'ai une idée.
0: Quelques jours plus tard, au château du shérif de Nottingham, c'était la fête. Il y avait des troubadours, des jongleurs, des acrobates et même des dresseurs d'ours et plein de bonnes choses à manger. Le shérif de Nottingham avait invité le roi Jean à venir assister à l'arrestation de Robin des Bois. Vers 11h commença le concours de tir à l'arc. Des champions d'autres régions étaient présents et la lutte était serrée. Mais au bout d'une heure, il ne restait que deux concurrents. Robin des Bois et un grand blond d'origine viking. Le grand blond se mit en position et visa longuement. Enfin, il tira. Et la flèche se planta en plein milieu de la cible. Le roi Jean, qui attendait ce moment avec impatience, dit au shérif
13: « C'est lui, Robin des Bois, arrêtez-le !»«
14: Bien, sire !»
0: Le shérif donna des ordres et les soldats arrêtèrent l'homme blond. Mais le concours n'était pas terminé. C'était au tour de Robin des Bois de tirer sur cette cible. Il prit une flèche, visa lentement et tira. La flèche atteignit le centre de la cible en coupant l'autre flèche en deux. Il avait gagné. Le roi et le shérif se regardèrent ébahis. À ce moment-là, les hommes de Robin des Bois enlevèrent leur déguisement et se précipitèrent dans la loge du roi. Celui-ci ne put rien faire car ses soldats étaient partis arrêter l'homme blond qui participait au concours de tir à l'arc. Robin tenait le roi Jean à sa merci et aussi le shérif de Nottingham. Mais soudain, les trompettes sonnèrent. Les portes du château s'ouvrirent en grand. C'était le roi Richard Cœur de Lion. Il avait reçu le message envoyé par Lady Marianne et rentrait au pays. Le shérif et le roi Jean furent emprisonnés. Robin des Bois, lui, fut remercié par le roi Richard. Il épousa ensuite Lady Marianne et ne fut plus jamais un brigand de la forêt de Sherwood. La paix et la prospérité firent leur retour dans le royaume d'Angleterre.

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2: Cette histoire se passe dans un petit royaume très loin d'ici. Au milieu du royaume, il y a le plus beau des jardins. Au milieu du jardin, il y a le plus beau des châteaux. Et au milieu du château, il y a le plus énervé des rois. Il s'appelle Jean-Rage Ier. Il n'arrête pas de commander. Et quand quelque chose lui déplaît, il pique une abominable colère. À côté du roi, il y a la reine. C'est la plus terne des reines. Elle s'appelle la Reine Grise. Elle n'arrête pas de s'ennuyer. Elle ne parle presque jamais, sauf pour se plaindre qu'elle s'ennuie. Le roi et la reine ont une fille unique. Ils l'ont appelée Parfaite, car ils veulent qu'elle soit parfaite. Le jour de la naissance de Parfaite, le roi a déclaré « J'ordonne que ma fille soit unique, grande, intelligente et belle, jusqu'au ciel !» Quel boulot d'être parfaite! Pour plaire à ses parents, la princesse apprend à broder, à skier, à faire les babas au rhum, à parler russe et chinois, à cultiver les bégonias, à compter les moutons et tout et tout. Quelquefois le soir, Parfaite est si fatiguée qu'elle croit que sa tête va éclater sous sa couronne dorée. Une nuit, quand le gros château est endormi, Parfaite se lève et elle sort. Elle quitte sa chambre, son château, son jardin. Où va-t-elle? Personne n'en sait rien. Le lendemain, au petit déjeuner, pendant que Jean-Rage déguste son œuf à la coque, le professeur de chant arrive en tremblotant. Il bafouille, vert de peur. « Ma majesté, votre fille n'est pas là pour ses vocalises de 10 heures. » Au même instant, la porte s'ouvre et Parfaite traverse la salle à manger. Sa robe est froissée, ses cheveux sont décoiffés et elle passe sous le nez du roi comme si elle ne le connaissait pas. Le roi et la reine sont stupéfaits. Ils montent à la chambre de leur fille, mais la porte est fermée à clé. Le roi crie de sa grosse voix « Parfaite, voyons, ouvrez-moi !» Mais la princesse ne répond pas. Le professeur de chant susurre à travers la serrure « Princesse, chantez avec moi. Maman, les petits bateaux qui vont sur l'eau. » Mais Parfaite ne chante pas. Jean-Rage commence à enrager. Il hurle « Fiche-moi le camp, voix de casserole !» Aussitôt, le professeur de chant dévale l'escalier en courant. La reine s'approche de la porte. Elle dit tout doucement « Parfaite, c'est votre maman grise. Dites-moi ce qui ne va pas et je vous donnerai du nougat. » La princesse reste muette. Jean-Rage commence à trépigner. Nougat, ce n'est pas assez. Écoutez-moi, Parfaite. Moi, le roi Jean-Rage, votre père, je vous ordonne de parler. Et je vous paierai un avion. Parfaite ne répond pas. Le roi appelle son ministre de l'Éducation. Le ministre se colle à la serrure et il dit d'une voix drôlement dure...
3: Attention, mademoiselle Parfaite, si vous continuez à vous taire, vous n'aurez pas d'hélicoptère. Pardon, je veux dire, pas d'avion. Et vous aurez des coups de bâton.
2: Bâton ou pas, Parfaite ne répond pas davantage.
4: Jean-Rage est rouge de fureur. Il vocifère, ministre à la noix, les coups de bâton seront pour toi.
2: Oh non. Et le ministre de l'Éducation est chassé à grands coups de pied aux fesses. Une semaine passe. La princesse Parfaite est toujours muette.
4: Jean-Rage s'énerve, il hurle, il gesticule,
2: tandis que Grise pleurniche dans son coin de mouchoir triste. Et puis un matin, le roi fait coller sur les murs

0: Une affiche où l'on peut lire
1: « Moi, j'enrage premier, je donnerai une royale récompense à qui fera parler ma fille la princesse parfaite, devenue muette. »
0: Au début, personne ne se présente, tout le monde a bien trop peur de mettre Jean-Rage en colère. Et puis un soir, une drôle de petite fille se présente à la grille. Ses habits sont en guenilles, mais elle est gaie et ses yeux brillent. Elle dit au roi, « Je m'appelle Suzon, je suis la fille du bûcheron. L'autre nuit, ta fille a dormi dans ma maison avec mes parents, mes frères, mes sœurs et mon chien Chiffon. Et moi, figure-toi que je sais pourquoi elle ne veut pas parler. » Le roi et la reine, ahuris, emmènent Suzon devant la porte de Parfaite. Là, Suzon leur demande bien fort, « Toi, tu es le roi, et toi, madame, tu es la reine. Mais est-ce que vous savez broder, skier, faire les babas au rhum, parler russe et chinois, cultiver les bégonias, compter les moutons et tout et tout ?» Tout gêné, Jean-Rage répond, « Bien sûr que non, personne n'est parfait. » Et Grise ajoute, « Ben non, bien sûr, personne n'est parfait. » Alors Suzon s'écrie, « Alors, puisque personne n'est parfait, pourquoi votre fille parfaite serait-elle parfaite ?» Aussitôt, la clé tourne dans la serrure, Parfaite sort de sa prison et elle se jette dans les bras de ses parents et de Suzon. Depuis ce jour-là, Jean-Rage ne pique plus de colère. À la place, il apprend à cultiver les bégonias. Et la reine Grise n'arrête pas de rigoler depuis qu'elle passe ses journées à faire des babas au rhum ratés. Depuis ce jour-là aussi, au milieu du plus beau des jardins, la princesse Parfaite, qui n'est plus du tout muette, passe son temps à s'amuser avec son amie Suzon, la fille du bûcheron. Et Suzon lui a donné un nouveau nom. Elle ne l'appelle plus Parfaite, puisque personne n'est parfait. Elle la surnomme Pirouette. C'est plus gai, non ?

Voici la légende de Saint-Georges et du dragon. Georges était un soldat, un capitaine, et il faisait campagne avec les croisades. Au XIIIe siècle, les rois de plusieurs pays d'Europe avaient décidé de libérer Jérusalem, car cette ville était occupée par les princes d'Arabie. Cette guerre de libération dura beaucoup plus longtemps que prévu. Elle dura même plusieurs siècles. Dans une de ces armées se trouvait un vaillant capitaine du nom de Georges. Il avait été nommé chevalier par le roi Richard Cœur de Lion. Et comme beaucoup de chevaliers, il voyageait seul.

0: Un jour, il arriva à la ville de Sélène, en Libye, un lointain pays d'Afrique. Il voyageait depuis fort longtemps et il avait besoin de se reposer quelques jours. Il fit halte à une auberge. C'était une jolie petite ville, mais les gens avaient l'air tristes et nerveux. Au début, il ne fit pas attention et profita de ces quelques jours pour bien se reposer. Mais quand ce fut l'heure du dîner, la femme de l'aubergiste, qui d'habitude lui servait le repas, n'était plus là. C'était son mari qui faisait le service à sa place. Intrigué, Georges demanda à l'aubergiste.
1: « J'espère que votre femme n'est pas malade. »«
2: Elle n'est pas malade, monsieur. »«
1: Ben alors, pourquoi n'est-elle pas là ?»«
2: Elle est désespérée. »
1: « Mais pourquoi donc ? » ?»«
2: N'avez-vous pas entendu parler du dragon ?»«
1: Quel dragon ?»«
2: Celui qui vit dans la montagne. »
0: Georges avait entendu parler d'un dragon, mais il pensait que ce n'était qu'une légende, comme il en existe partout dans le monde.
1: « Il y a un dragon tout près d'ici ?»«
2: Exactement. Et c'est la cause de tous nos ennuis. »«
1: Mais pourquoi ne fait-on rien pour l'arrêter ?»«
2: On a déjà essayé, mais il est énorme. » Et en plus, il a plus de force qu'une armée. Depuis des années, on lui donne des moutons en sacrifice et il nous laisse tranquille. Mais depuis peu, cela ne lui suffit plus. Alors maintenant, on lui sacrifie nos enfants.
1: Vos propres enfants ?
2: Absolument. C'est la seule façon pour qu'il nous laisse tranquille.
1: Mais c'est effroyable cette histoire.
2: Toutes les semaines, on tire au sort celui qui donnera son enfant. Et cette fois, c'est tombé sur nous. On doit sacrifier notre propre fils. Voilà pourquoi ma femme n'est pas là ce soir. Elle a trop de chagrin.
0: Georges décida d'aller voir le sultan de cette ville dès le lendemain matin. Il monta se coucher, mais ne put dormir. Au milieu de la nuit, il entendit un grognement horrible et des cris. Il s'habilla le plus vite qu'il put, prit son épée et courut jusqu'à l'extérieur. Il tomba nez à nez avec l'aubergiste.
1: Alors, où est-il ce dragon ?
2: Il vient de s'enfuir, mais il a empoisonné le veilleur de nuit avec son souffle.
1: Avec son souffle ?
2: Il a un souffle qui empoisonne tous ceux qui le respirent.
0: Georges se précipita dehors. Il voulait voir le dragon. Mais il faisait nuit et on ne voyait rien. De plus, il aurait été dangereux de le suivre dans l'obscurité. Il aurait pu se faire tuer facilement. Alors le lendemain, il se présenta au palais et demanda à voir le sultan. Un serviteur le fit attendre dans un petit salon. Mais peu après, le serviteur revint.
3: Le sultan va vous recevoir.
0: Georges suivit le serviteur et traversa une pièce immense et magnifiquement décorée. Il y avait des tentures de soie qui pendaient du plafond et partout, des petits meubles en bois précieux. Le sultan était assis dans un grand fauteuil. Il avait l'air bon et juste. Il demanda d'une belle voix grave.
4: « Que voulez-vous, chevalier ?»«
1: Je voudrais vous débarrasser de ce dragon. »«
4: Pourquoi pensez-vous que vous pourriez battre ce dragon ?» Alors que mon armée entière n'a pas réussi ?
1: J'ai combattu des monstres beaucoup plus dangereux et beaucoup plus gros que celui-là.
4: Vous allez tuer ce dragon tout seul ?
1: Non, sire. J'ai besoin d'hommes pour m'aider. En fait, il me faudrait 5 hommes pour le pister et le rabattre vers moi.
4: Je pense que c'est une folie, chevalier.
1: Laissez-moi essayer.
0: Le sultan se leva sans répondre. Georges comprit que l'entretien était terminé. Il aurait bien voulu aller chasser ce dragon quand même. Mais il ne pouvait pas le faire tout seul. Il avait besoin d'aide. En retournant près de l'auberge, il fut rattrapé par un des serviteurs du sultan.
5: Chevalier, le sultan va vous voir tout de suite.
6: Mais je viens de le quitter.
5: Je sais. Mais sa fille a été choisie par le tirage au sort pour être sacrifiée.
1: Alors, il n'y a pas un moment à perdre.
0: Et le chevalier Georges se précipita à l'auberge, mit son armure, prit ses armes, une lance et une épée, et retourna au palais du sultan. Arrivé au palais, le sultan l'attendait, et il lui dit
6: « Je pense que mon serviteur vous a expliqué.
1: Sire, je sauverai votre fille, et je tuerai le dragon. »
6: « Prenez ces 5 hommes avec vous, ce sont mes meilleurs pisteurs. »
1: « Bien, sire. Mais il y a une condition. »«
6: Ramenez ma fille saine et sauve, vous aurez ce que vous voulez. »
1: Je ne demande qu'une seule chose, sire. C'est que votre peuple se convertisse à ma religion.
6: D'accord, chevalier. La vie de ma fille est ce qu'il y a de plus important pour moi.
0: Le chevalier Georges et les pisteurs rejoignirent la troupe de soldats qui escortait la fille du sultan. Ils prirent ensemble la route de la montagne où vivait le dragon. Peu de temps après, ils arrivèrent au sommet d'une montagne et le serviteur du sultan dit
5: « C'est assez. Attachez la princesse au rocher et dispersez-vous. »
1: « J'ai besoin que les 5 pisteurs restent près de moi. »
5: « Entendu, on s'éloigne. Mais si vous avez besoin de nous, soufflez dans cette corne. »
0: Il donna une corne à Georges et s'éloigna. Georges chercha une cachette d'où il pourrait surprendre le monstre. Il y avait bien quelques arbres qui pourraient faire l'affaire. Mais si ce dragon était aussi grand qu'il le disait, il faudrait qu'il puisse monter sur quelque chose pour se mettre à sa hauteur. Il vit un gros rocher à quelques mètres derrière lui. Et soudain, il eut une idée. Georges s'adressa au pisteur.
1: Quand vous voyez le dragon, attirez-le par ici et arrangez-vous pour qu'il passe près de cet arbre.
0: Peu de temps après, les pisteurs se mirent à faire du bruit pour attirer le monstre. Soudain, on entendit des pas monstrueux qui venaient dans leur direction. Tous les hommes du sultan étaient prêts. Ils espéraient que le plan de Georges allait marcher. Le dragon approchait. Il n'était plus qu'à quelques mètres de la princesse. Quand il passa devant Georges, celui-ci se précipita sur lui et jeta sa lance en plein dans le flanc du monstre. Le dragon grogna et se retourna. Georges se mit à fuir en direction du gros rocher. Le dragon le poursuivit en soufflant son haleine empoisonnée et un des pisteurs mourut instantanément. Georges tourna le rocher, grimpa dessus, monta au sommet et attendit. Le dragon ne put le suivre car le passage était trop étroit pour un monstre si grand. Il grogna de mécontentement et essaya d'écarter le rocher avec ses grosses pattes. Il ne voyait pas le chevalier juste au-dessus de lui. Georges cria au monstre.
1: « Tu vas mourir, espèce de monstre !»
0: Le dragon leva la tête et tenta de saisir le chevalier avec sa gueule. Il avança la tête, mais ne put attraper Georges qui reculait au bord du rocher.
1: « Maintenant, à vous les pisteurs !»
0: Les 5 hommes du sultan arrivèrent en criant et en tapant leurs épées contre leurs boucliers. Le dragon, surpris, se retourna. Et à ce moment-là, le chevalier Georges, d'un coup d'épée, lui coupa la tête.
1: Sale bête, tiens !
0: Le dragon tituba, puis s'écroula dans un fracas terrible. Il était mort, vaincu par la ruse du chevalier Saint-Georges. Les pisteurs détachèrent la princesse et tout ce petit monde rentra en ville. Le chevalier Georges fut ovationné par tous les habitants du village et le sultan, tenant sa promesse, fit bâtir une église en plein centre de la ville. Dorénavant, la religion de cette région sera chrétienne. Suite à cet exploit, le chevalier Georges devint Saint-Georges et resta dans les mémoires comme l'exemple du courage de la chevalerie.
3: Cette belle histoire, Saint-Georges et le dragon,

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